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0: Et moi, Christelle Maudit, je vous souhaite la bienvenue sur Chéri FM, tout va bien. Allez, dernière ligne droite hein, avant le week-end. Et le matin dans le Réveil Chéri, vous laissez vos notes vocales à Alex et Tiffany. Et hier, Marina nous a parlé du métier qu'elle voulait faire quand elle était petite. Elle a aussi posé la question à l'équipe. On découvre ça avant la playlist 2000. Kelly, c'est Backstreet Boys sur Chéri FM.
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2: Est-ce que vous voulez écouter le vocal de Marina?
3: Oui,
2: voilà.
3: Coucou Alex, coucou Tiffany. Coucou. Alors, je repensais au métier que je voulais faire quand j'étais enfant.
4: Ah, ouais.
3: Et je rêvais d'être fleuriste. Bon, en grandissant, j'ai totalement changé de voie, mais voilà. Et je voulais savoir, vous, quel était votre métier de rêve quand vous étiez petit?
4: C'est rigolo.
2: Moi, je voulais être institutrice maîtresse d'école parce que je voulais faire ce que ma maîtresse faisait. Vous savez, elle avait un bâton avec le tableau noir comme ça où elle expliquait les choses. Et moi, j'avais un bâton pareil. Et en fait, tous les soirs, je tapais sur le mur avec mon bâton en faisant et je tapais.
4: D'accord.
2: Et un jour, je me rappellerai toujours de... Et je tapais vraiment très fort sur mon mur. Mes parents me disputaient un peu et je me rappellerai toujours de mon beau-père qui était arrivé genre dans ma chambre. Viens voir ce que je vais faire.
4: Alors, vous venez nous rejoindre.
2: Et il l'avait pris et il l'avait cassé en deux sur son genou, mon bâton. Et depuis, j'ai arrêté de vouloir être institutrice et j'ai fait animatrice.
4: Ouais, c'est ça. Mais ça te va bien le côté un peu maîtresse, un peu dominante, tu vois. Enfin, non, vraiment, c'est ton truc.
5: On va trop faire un bâton.
2: C'est ça.
4: Bah, c'est ça, arrêté. Elle a laissé tomber, le bâton et plus tard, elle a pris ça. Ah, mais bon.
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Bon réveil avec Chéri FM et ce vendredi 22 mai s'annonce estival, plein soleil pour tout le monde. Ce sera comme ça aussi tout le week-end de Pentecôte. On va pouvoir ressortir le barbecue ce week-end. Il fera de 27 à 31 degrés sur la moitié nord cet après-midi et de 27 à 34 degrés sur la moitié sud. La suite du best-of du réveil Chéri, c'est juste après la playlist 2000, Pink et Rihanna sur Chéri FM.

0: Merci de vous réveiller avec Chéri FM. On va retrouver Alex et Tiffany pour l'incroyable histoire d'Alex. Il nous a emmenés à Taïwan hier matin dans le Réveil Chéri où un randonneur musicien a été sauvé grâce à son saxophone. Alex nous raconte tout pendant que je vous cale la playlist 2000, Luan et Outcast sur Chéri FM.
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2: Incroyable histoire aujourd'hui, direction la montagne, à la rencontre de Jake. Jake, il est australien, il aime le sport, le saxophone et la randonnée. Début mai, il a voulu se lancer dans un défi en solo, direction l'est de Taïwan, dans une zone escarpée. Ah, c'est ici que Jake veut dépasser ses limites. Seul. Il est parti pour des jours de marche dans des conditions extrêmes, des conditions très difficiles. Au milieu de son périple, il aperçoit, enfin, un petit lac en contrebas. Un petit lac en contrebas avec une cascade. Ah. L'endroit idéal pour une petite pause ravitaillement. Et tiens, une baignade en eau fraîche. Jake descend le chemin très escarpé. Il se baigne et il remonte. Enfin, il remonte. Il tente de remonter. Pourquoi ? Parce que la pente est trop raide. Il n'arrive pas à escalader. Jack doit se rendre à l'évidence. Il est bloqué. Alors, il attend les secours. Vous connaissez cette petite musique ?
3: Ça veut dire que ça va durer longtemps.
2: Merci. Un jour, deux jours, trois jours. Tu as raison, Dimitri. Ça commence à être long pour Jack. Ouais. Heureusement, il a de l'eau grâce à la cascade. Mais il commence à avoir la dalle.
4: Je m'étonne.
3: Il a mangé des poissons ?
2: 4 jours.
3: Non.
2: 5 jours. Et au 6e jour...
3: Il est mort ?
2: Non, je vais pas raconter d'histoire, on est sordide quand même. Il va y avoir une fin sympa.
3: Okay.
2: Il a été bouffé ? Non, il n'a pas été bouffé. Non. Jack entend un vrombissement au loin. Oui, ce sont des drones que les secours ont lancés à la recherche de Jake. Mais ces drones, comment signaler sa présence ? Comment faire « Oh, tu peux pas crier avec les drones ?» Comment les drones vont le repérer ? Je vous ai dit que Jack, en début d'histoire, était fan de saxo. Mais est-ce que je vous avais caché ? Ce que je vous avais caché, c'est qu'il l'avait emporté avec lui, son saxophone.
3: Il a joué du saxo.
2: Merci, Tiffany. Grâce à son instrument, les secours sont parvenus à localiser Jake et à envoyer une équipe, évidemment,
3: incroyable.
2: Pour le secourir. C'est génial, hein ?
3: Voilà. Le mec est là, aidez-moi.
2: Exactement, voilà. Moralité, ayez toujours un saxo sur vous.
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0: Bon réveil avec Chérie FM, vendredi, le week-end arrive. Et pour bien commencer la journée, voici le blind test du réveil Chérie. Alex et Tiffany ont joué avec les L5 qui étaient les invités de l'émission hier. L'équipe a proposé aux filles un blind test spécial année 2001. Je vous passe après Mario Winans et Kylie Minogue dans la playlist 2000 sur Chérie FM.
1: Le blind test, vous allez évidemment participer et jouer avec nous, bah même vous aussi qui êtes en voiture. Je sais qu'il y a mon parrain Totof là qui est en bagnole, il part de Sainte-Maxime.
2: On t'aime, parrain Totof.
1: Il vient à Paris, il est sur la route, il peut participer aussi, ouais. Je t'embrasse. Attention, les filles, est-ce que déjà vous êtes prêtes? Je vous propose, vous avez gagné Popstar, vous.
3: Oui.
1: Et yes. Vous avez cartonné à partir de 2001 le blind test spécial 2001. Alexandra, Coralie et Marjorie. Et attention, ça va, je peux vous dire, ça va tout déchirer. Vous allez affronter Tiffany.
4: Ça va être chaud là, je pense.
2: Ouais, je sais pas, je me sens 3 pas
4: contre
2: aujourd'hui.
4: Moi non plus.
1: Attention,
2: je gagne jamais au blind test contre Dimitri. Donc.
1: Un petit exemple, de qui s'agit-il? Allez,
2: c'est MC Solar.
1: Oui. Oh. Solar, bien joué. Est-ce que quelqu'un a des nouvelles des L5?
2: Non, c'est l'exemple.
1: Je me suis dit, c'est un piège. Attention, le blind test commence maintenant. De qui s'agit-il?
2: Allez,
1: Craig David. Bien joué, c'était pas loin. Pas loin, exactement, mais c'était pas là. Attention, autre extrait. De qui s'agit-il? Bonne réponse. Dimitri, tu comptes les points, s'il te plaît.
5: 2-0 pour Tiffany pour le moment.
1: Ah bon? Là, elle, par exemple, elle avait pas répondu juste avant. Ok, d'accord, non. Pas de soucis. Non. Attention. De quel titre s'agit-il? Allez!
4: Shakira.
2: J'ai fait exprès.
1: On a fait un mix des deux, c'était un peu de Shakira.
4: Okay.
1: Attention, de quel titre s'agit-il?

0: c'est une bonne réponse. Bon, bien joué, Tiffany. Attention, attention, on a encore un peu le temps.
1: Bien sûr.
0: Allez, on s'amuse. De qui, de quoi s'agit-il?
2: La Star Academy.
3: La Star Academy.
0: Oh, bien joué, Marjorie.
3: La première saison, d'ailleurs.
2: Ça, c'est Karine, 2001.
0: Ah, oui.
4: Je sais,
0: c'est la clé.
3: Okay. C'est Karine.
0: C'est Karine. Et attention, attention, dernier titre. Attention le coup, chérie. Attention, dernier titre. De qui, de quoi s'agit-il?
2: Les Sages.
3: Oh là là. Je l'avais presque.
0: Il se passe des trucs de dingue dans cette émission. Hein.
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0: Chérie FM, pour vous réveiller de bonne humeur, Alex et Tiffany arrivent à 6h pour le réveil chéri et vous pourrez jouer avec eux ce matin au qui dit vrai pour gagner votre séjour en famille d'une valeur de 2000 euros avec Bellambra. Alex et Tiffany vous en reparlent après l'horoscope et la playlist 2000 Florida Keisha sur Chérie FM.
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0: Chérie FM et le réveil chéri dans quelques minutes après votre horoscope.
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0: Les béliers, votre sensualité va reprendre le pouvoir. Taureau, vous pourriez être étourdi aujourd'hui. Gémeaux, vous devriez faire une rencontre surprenante. Cancer, attention à vos dépenses. Lion, ne placez pas la barre trop aujourd'hui. Vierge, un vieux souvenir pourrait revenir dans votre vie. Balance, osez vous lancer, c'est le bon jour. Scorpion, à force de provoquer la chance, elle va finir par arriver. Sagittaire, vous serez fougueux aujourd'hui. Capricorne, vous profitez des moments de plaisir en famille. Verseau, attention à ne pas être trop susceptible. Et enfin les poissons, vous êtes le signe chérie FM et montrez à tout le monde ce dont vous êtes capable. Top départ pour le réveil chérie. Alex, Tiffany et toute l'équipe sont avec vous jusqu'à 9h. Bon début de journée avec la playlist 2000 et Céline Dion sur chérie FM.

0: Merci pour le petit café, Tiffany.
1: Avec plaisir.
0: Non, c'est très sympa dans ce petit gobelet.
1: Je sais rien, ça mange pas le pain.
0: Tu mettras deux gobelets la prochaine fois l'un sur l'autre parce que ça me brûle.
1: Ah, pardon, chef.
0: Hein. Chérie, femme.
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0: Comment va l'équipe du Réveil Chérie ?
1: Bonjour
0: à toutes et à tous. Ben, en pleine forme. On est content évidemment de vous retrouver pour cette dernière.

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2: Dimitri va venir bosser tout seul ici lundi. Petit bonhomme.
3: Moi je vais chez mon amie Alice dont les parents ont une piscine et j'y serai dès 13h.
2: Très bien. Louane au standard.
4: Moi il y a une présentation officielle à la maman de ma meilleure amie.
5: Présentation officielle de qui?
4: Je sais pas, de moi.
6: Oh, c'est chiant.
5: Bah, on fait... la maman.
7: Ah mais comme si c'est comme si t'étais sa meuf.
4: Oui, enfin genre je vois la maman de ma meilleure amie pour la première fois quand on fait un resto. Ouais, c'est hyper important dans une amitié de rencontrer la maman.
5: T'as raison, je suis assez d'accord. C'est bien Louane.
6: Oh, okay.
5: Tu nous diras si ça s'est bien passé.
7: Ah, ouais, toi tu fais quoi?
2: Alors moi il y a par un Totov qui vient de Sainte-Maxime. Il est arrivé hier le truc et il reste jusqu'à lundi soir.
6: Oh là là.
2: Voilà.
5: Non, heureusement que c'est férié lundi.
2: Merci beaucoup. Et vous avez tout dit. Il est 6h, merci d'être avec nous, soyez les bienvenus, c'est Chéri FM, Wanti Kulti, on part pour 30 minutes de musique non-stop, il y aura aussi les Black Eyed Peas. Hein. On est bien ce matin.
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2: Allez, l'actualité du jour présentée aujourd'hui par Oran Laws. Bonjour,
9: bonjour
2: Oran.
9: Bonjour Alexandre et Tiffany, bonjour à tous.
2: Allez, les températures qui continuent de monter, Oran.
9: Oui, il va faire beau et chaud partout aujourd'hui. Ça va durer tout le week-end et même jusqu'à jeudi prochain. Côté température, on a entre 8 et 18 degrés ce matin. Cet après-midi, le temps sera estival. On attend 26 degrés à Lille, 25 à Montpellier, 28 à Paris, 30 à Lyon et jusqu'à 33 degrés à Bordeaux.
2: Et attention les amis, il risque d'y avoir du monde sur les routes aujourd'hui. Hein.
9: Vous êtes nombreux à partir pour ce week-end prolongé. Bison futé voit rouge dans le sens des départs, orange dans le sens des retours. À la une ce matin, un nouveau plan de 710 millions d'euros pour faire face à la hausse du prix des carburants. La crise va durer, prévient le gouvernement. Les aides déjà existantes pour les agriculteurs, le BTP et les transports sont prolongées jusqu'à l'été. Les entreprises sont invitées à verser une prime carburant augmentée à leurs salariés, jusqu'à 600 euros. Puis pour les aides à domicile qui utilise beaucoup la voiture, les indemnités vont être revues à la hausse. Dans l'actualité aussi, ces interpellations sans précédent dans les affaires qui touchent le périscolaire parisien. Trois personnes seront présentées à un juge aujourd'hui. Elles sont soupçonnées de violence et d'agression sexuelle sur mineurs. Les 13 autres interpellées mercredi ont été relâchées. Au Portugal, la mère des deux enfants français retrouvés seuls mardi au bord d'une route a été arrêtée hier par les autorités, interpellée avec son compagnon. Ils sont soupçonnés d'avoir abandonné les deux garçons les yeux bandés dans une forêt. C'est une trahison de ce qu'est la République. Hier, Emmanuel Macron a soutenu l'abrogation symbolique du Code noir. Cet ensemble de textes royaux datant du XVIIe et du XVIIIe siècle organisait l'esclavage. Devenus caducs, ils n'ont jamais été abrogés. Une proposition de loi doit être débattue la semaine prochaine à l'Assemblée nationale.
2: Allez, Oran, on termine sur une note plus légère avec ce retour musical visiblement très attendu. Hein.
9: Oui, celui de Christophe Willem. Le chanteur vient de sortir un nouveau single. Ça s'appelle System, S-Y-S-T-A-I-M. Un avant-goût de son nouvel album actuellement en préparation, comme il l'a confié au micro de Chéri FM.
10: Je voulais un album déjà plus dynamique, qui allait un peu faire aussi le lien avec les 20 ans. Le thème de l'album à venir, c'est vraiment axé sur la liberté. Et je voulais un peu expliquer tout ce qui peut bloquer la liberté ou le fait d'être des fois un peu enfermé dans certaines choses. Ça peut être les peurs, ça peut être le système. Et donc du coup, on est arrivé avec ce titre, Système, qui parle un peu des différents mécanismes dans lesquels on est. Ça peut être médiatique, ça peut être les réseaux sociaux, la politique. Tous ces systèmes qui nous bloquent et qui font en sorte qu'on n'arrive pas du tout à écouter un peu notre voix intérieure et nous libérer un peu de tout ça.
9: Une interview d'Irina Capron, Christophe Willem, qui a d'ailleurs annoncé une nouvelle tournée pour l'automne 2027. Il passera par le Zénith de Toulouse, Bordeaux ou encore Nantes.
2: Merci beaucoup, Oran.
9: Merci,
2: c'était
9: Oran.
2: Beaucoup mieux qu'Irina Capron et Nicolas. Et Nicolas Bourbon.
5: Arrêtez, Sabrine, écoute, et terrible, Irina.
2: Ah, ça fait plaisir d'avoir des professionnels. Merci.
9: À ton service.
2: À tout à l'heure.
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2: Ah les petits amis, on est bien contents de vous retrouver sur Chéri FM, Playlist 2000. Comment ça va?
5: Bah, on est très bien, on est contents, vraiment ravis d'être là avec vous comme tous les matins. On espère que vous allez bien, que vous allez passer un bon week-end. Peut-être un week-end prolongé pour certains. On va jouer, Alex.
2: 39-37, on joue au qui chante, tu as raison, on va bien s'amuser. On va siffler aujourd'hui.
5: Ah oui.

0: Allez, chérie FM, 6h08, Sia arrive, les Black Eyed Peas se préparent également au cœur de 30 minutes de musique non-stop. Un petit Robbie Williams avec Rock DJ. Et dans quelques secondes, tu vas nous faire participer à un truc sympa.
1: Alors, je vais vous faire gagner de l'argent.
0: Ah bon?
1: Parce qu'il y a une nouvelle chasse au trésor à gagner avec beaucoup d'argent, plusieurs de milliers de dollars.
0: Est-ce qu'on est dans le même esprit qu'à la poursuite de la chouette d'or?
1: Plus ou moins.
0: Ouais, d'accord.
1: Voilà.
0: C'est un animal?
1: Ce n'est pas un animal.
0: Bon, tu nous dis tout dans quelques secondes.
1: Je vais tout vous dire.
0: Trois stars fêtent leur anniversaire aujourd'hui. L'as de la balle, Novak Djokovic, qui fête ses 39 ans.
1: Et il y a le 29, là, dans quelques jours, il y a un documentaire sur
0: Raphaël Nadal
1: qui va sortir sur Netflix, pas qui mal. A l'air incroyable.
0: L'as de la balle, donc, 39 ans. L'as des bornes arcade, Pac-Man, a été créé il y a 46 ans.
1: Il y a un documentaire.
2: Jaune qu'un citron, c'est le Pac-Man. Gentil petit bonhomme, poursuivi par les fantômes, c'est Pac-Man.
0: Et enfin, l'as sublime des podiums, Naomi Campbell, qui fête ses 56 ans.
1: Tu l'avais reçu, non, Naomi
0: Campbell?
1: Je l'avais
0: reçu à Canal, ouais,
1: plusieurs fois.
0: Par ailleurs, ouais.
1: Ça s'était fini comment?
3: Bah, plutôt bien.
1: Ouais, d'accord, hein, c'est pour savoir.
3: Comment ça, plutôt bien?
1: Bah plutôt comme toutes les stars qui recevaient à l'époque à Canal.
0: Bah, hein. Non, mais les interviews sont bien passées.
1: Oui, c'est ça qu'on on a pensé à ça, Alex, pas autre chose.
0: Chérie FM, Sia, et on se retrouve vite. Et, non, pas du tout. Alors, ah. Non, pas là.
1: Naomi aurait bien aimé.
0: Non, non, non. Dis donc. Merci.

0: 6h13, chérie FM. Black Eyed Peas, ils arrivent. Robbie Williams est déjà en place, mais avant cela, est-ce qu'on va prendre notre pelle, notre sac à dos et nos godillots pour aller évidemment à la chasse au trésor?
1: Oui, mais alors ce que je ne vous ai pas dit, c'est qu'il y a une petite trotte quand même pour cette chasse au trésor.
0: Ah bah moi, si
1: vous êtes en France.
0: De l'argent.
1: C'est à San Francisco. Ah. Tu vois, donc déjà rien que le billet d'avion, je ne sais pas, avec
2: l'hôtel. Il faut que ça rembourse le trésor quand même.
0: Ah, quand même, j'espère.
1: Après, non, mais il y a 10 000 dollars, ça fait quand même 8 600 euros tout de même dans ce coffre. Alors c'est une nouvelle chasse au trésor, c'est à San Francisco, ils l'avaient déjà fait, je sais pas si vous en avez entendu parler, c'était l'année dernière, il y avait eu 10 000 dollars de trouver, mais bon, ils l'ont trouvé en 11 heures.
0: Ah ouais, donc c'est pas là, une très grande chasse,
1: non,
0: d'accord.
1: Là, ils ont corsé un petit peu les choses en se disant, bon, 11 heures, on va quand même rendre les choses un petit peu plus difficiles. Donc là, ça fait 3 semaines que les Américains cherchent ce coffre qui contient, donc je vous l'ai dit, 10 000 dollars, 8 600 euros. Il pèse 68 kilos. Il est dans un rayon de 11 kilomètres autour de la mairie de San Francisco et il est à 30 cm de profondeur.
0: Okay.
1: Sauf qu'évidemment, rien ne peut se passer normalement. Ils font des dégâts partout, ils ont creusé.
0: Ah, ils creusent, c'est ça.
1: Les jardiniers ont porté plainte. Il y a du rififi à San Francisco. Donc, ils disent « ramasser les déchets et boucher les trous ». Et donc, comme quoi, mes cours d'anglais, ça fonctionne.
0: Exactement, ça pèse à 100 ans.
1: Vous voyez ?
0: Ça sent... Écoute, je te jure, j'ai fermé les yeux, j'étais là-bas, quoi.
1: Merci.
0: De rien. On était sur le pont. Le Golden Gate.

0: C'est toujours sympa de se faire plaisir, les amis, avec un petit Robbie Williams. C'est surtout de se faire plaisir lorsque nous sommes ensemble. Jack et Carla arrivent. Il y aura également Playlist 2000. J'avais envie, pour bien débuter, peut-être pour certains, ce week-end prolongé, de vous proposer De La Soul et Chaka Khan sur Chéri FM.
1: Je sais que t'adores.
0: J'adore ce titre. Merci.
1: Tiffaine, vous aimez, vous aussi.
0: Ah,
1: bonjour.
0: Tiffaine.
2: J'adore. Bonjour, Alexandre. Je suis contente de vous avoir.
1: Nous aussi, on est trop contents.
0: Bon,
1: ça
0: Tiffaine.
1: Va, vous allez bien?
0: Bah oui.
2: Oui.
1: Ça s'entend.
2: Ah oui.
0: Tiffaine, j'y vais oui. direct. J'y vais direct. Big Ben à Cassis.
2: Mais oui, mais carrément, mais ça marche toujours.
1: C'est une boîte de nuit.
2: Maintenant,
1: non
2: ah oui. c'est mes filles qui vont.
1: Allez,
2: ça fait mal.
0: On a les mêmes, moi aussi, ils vont en boîte hein, maintenant. Hein, voilà. Bon, Tiffaine, bienvenue dans l'émission. Hein. Allez.
1: Vous allez ce matin avoir notre petit rossignol préféré, notre siffleur, qui va siffler ce matin une chanson d'une chanteuse française.
0: Exactement. Attention, avant cela. Oh, allez, attention, ça commence maintenant.

0: Tu vois? Exactement, elle a trouvé tout de suite, ce qui veut dire que l'interprétation n'était pas si mal.
1: C'est ça.
2: Elle était plutôt bonne.
1: Vous êtes modestie. Notre auditrice et amie parfaite. Tiffaine, vous gagnez votre mug collector Chérie FM. Merci
2: voilà.
1: D'avoir joué.
2: Merci. Super. Trop contente d'être avec vous.
1: Ben, nous aussi,
0: elles,
1: on vous fait
0: elles ont
1: bisous.
0: Quel âge, vos filles?
2: 17 et 18.
0: Ah, ça va.
1: Ah, 18, faire 18, rapprocher,
0: non. Ouais. Bah, rapprocher comme ça, je pourrais aller présenter à mes garçons.
2: Très mignonne.
0: Génial. On vous fait un gros bisou sous le soleil de Cassis. À très
2: gros
0: vite.
2: Bisous.
0: Salut.
1: Salut, Tiffany.
0: On est bien. Jack et Carla. Et ils ont quoi, Jack et Carla, Tiffany? Ils ont là.
1: La recette. Braga.

0: En plus, très beau soleil qui va arriver aujourd'hui. Et qu'est-ce qu'on fait après? On échange avec nos auditrices et nos auditeurs?
1: Oui, c'est ça. Venez nous laisser un vocal. Quel rapport avec ce que j'ai dit?
0: Aucun rapport. Ils sont en forme la semaine prochaine.
1: Venez nous laisser un vocal sur notre compte Instagram, Le Réveil Chéri. On vous attend, c'est à vous.
0: Allez, à tout de suite, les amis.
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0: Merci d'être avec nous, chérie FM. J'espère que tout va bien. De la Soul, Chaka Khan. La playlist 2000 ce matin. Oran Loz est avec nous pour l'actualité. Salut Oran.
1: Bonjour Oran.
2: Bonjour Alexandre, bonjour à tous.
0: On commence évidemment par la météo. On va pouvoir profiter du soleil partout en France, les amis.
2: Oui, le soleil va s'installer au moins jusqu'à jeudi prochain. Aujourd'hui, ce sera la journée la plus chaude de la semaine. On a entre 7 et 18 degrés ce matin. Cet après-midi, le thermomètre va bien grimper. On attend 21 degrés à Marseille, 26 à Strasbourg, 28 à Bourges, 30 à Biarritz et jusqu'à 33 degrés à Bordeaux.
0: Bon, début du week-end de la Pentecôte aujourd'hui. Et attention à vous qui nous écoutez, il va y avoir du monde sur la route. Hein.
2: Oui, bison futé, voie rouge sur l'ensemble du territoire dans le sens des départs. C'est orange dans le sens des retours. Demain, le trafic restera perturbé en région parisienne, en Auvergne-Rhône-Alpes et aussi dans la région Grand Est. À la une, face à la hausse des prix des carburants, le gouvernement annonce une nouvelle série d'aides. Celles déjà existantes pour les agriculteurs, les pêcheurs et pour le secteur du BTP ont été prolongées jusqu'à fin août. L'aide aux gros rouleurs passe de 50 à 100 euros. Un nouveau plan estimé à 710 millions d'euros. Dans l'actualité aussi, trois animateurs seront présentés à un juge aujourd'hui à Paris. Deux hommes et une femme âgés de 30 à 51 ans. Souvenez-vous, mercredi, 16 personnes avaient été interpellées dans le cadre des soupçons de violences sexuelles dans le périscolaire. Les 13 autres ont été relâchés faute d'éléments suffisants à ce stade. En bref, un mot de sport en football qui de Lens ou de Nice remportera la Coupe de France. Réponse ce soir à 21h avec la phase finale au Stade de France. À présent, une belle aventure à découvrir en BD dès aujourd'hui. 3 plus 2 égale 5. Julian et Leïla viennent de tomber amoureux. Deux parents séparés, des étoiles plein les yeux qui vont devoir composer avec les enfants de chacun. Une jolie famille recomposée qui va vous émouvoir et vous faire rire aussi. Alexandra Sublet signe le scénario de cette nouvelle BD inspirée de son vécu. Écoutez.
1: On a essayé de faire en sorte qu'il y ait une double lecture pour les enfants comme pour les parents. Et ça, ça me tient vraiment à cœur de ne pas laisser les enfants sur le bas-côté de la route parce que en fait, ils se posent tellement de questions quand ils rencontre un beau papa, quand ils reforment une famille, une tribu je dirais, et quand ils doivent aussi s'adapter avec d'autres enfants qui ne sont ni leurs cousins, ni leurs frères, ni leurs sœurs. Et c'est assez inédit quand même ça, on les met dans des situations de fous, on va pas se mentir.
2: Propos recueillis par Vanessa Habib, 3 plus 2 égale 5, dispo dès aujourd'hui chez Dargaud. Le tome 2 est enfin et déjà en préparation.
0: Enfin, Emily in Paris, bah sur Netflix, c'est fini.
2: Et oui, du coup, coup dur pour les fans. La plateforme annonce que la saison 6 marquera la fin de la série.
0: Incroyable. Merci beaucoup et on se retrouve tout à l'heure dans une demi-heure. A tout à l'heure, Oran.
2: A tout à l'heure.
0: Merci beaucoup.
2: Merci, Oran.
0: Allez.
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0: Comment va l'équipe du Réveil Chéri ce matin ?
1: On est très bien, on est de bonne humeur. On espère que vous aussi, les copains.
0: On se retrouve juste après ça.

0: Ah, c'est bien ça. Désolé pour ce carnage, hein, les amis. Hein, la prochaine fois, on essaiera de se taire. Britney Spears arrive sur Chéri FM. Il y aura également Calogero et du côté de la playlist 2000, les Destiny's Childs. L'horoscope, il est prêt, mais avant cela, ce que je vous propose, exactement.
1: D'écouter, c'est ça que tu voulais dire, le vocal. Voilà.
0: On est bon.
1: D'Angélique.
0: Allez.
2: Coucou. Alors, moi, avec le soleil qui arrive, j'écoute toujours Christophe Maé, On s'attache. Ah. J'adore cette musique. Ouais. Et vous, avec le beau temps, qu'est-ce que vous écoutez?
0: Ah, il y a plein de titres.

0: qu'est-ce que c'est bien.
1: Alors donnez-moi juste une autre. Alors ça n'a rien à voir, mais c'est celle-ci aussi.
0: La machine à zouker. Génial, c'est super ça.
2: Ça donne envie d'être au camping.
0: Ah, ça c'est ma préférée. Tu sais, le mec il était tranquille sur Dua Lipa, il se déchaîne. Vous avez envie de vous amuser pendant cette période estivale?
2: Bah oui.
0: Vous avez envie peut-être d'aller au camping?
2: Oui.
0: Je vous propose ça.
1: Gustavo Lima. Je suis au camping, j'adore.
0: Tu nous as choisi un truc, toi, ou pas?
2: Bah, le Britney Spears, il me va bien.
0: Ah, celui qu'on va écouter? Ah oui, il a raison
1: ouais,
0: aussi.
1: C'est vrai.
0: Elle s'est fait arrêter à nouveau en état d'ivresse.
1: Oui, elle leur a proposé des lasagnes aux policiers et tout ça.
2: Bah, c'est généreux de sa part.
0: Ouais, en plus, elle les découpe avec les couteaux.

0: et Chérie FM, 6h41. Calogero arrive, les Destiny Childs, mais pour l'heure, en ce vendredi 22 mai, déjà c'est passé vite, l'horoscope du jour, allons-y. Allez.
1: Les béliers, votre sensualité va reprendre le pouvoir.
0: Pourquoi tu as pris un accent comme ça un peu
1: sensuel.
0: Ok, d'accord. Les taureaux, vous pourriez être étourdis aujourd'hui.
1: Les gémeaux, une rencontre surprenante vous attend.
0: Ah, génial. Les cancers, attention à vos dépenses.
1: Les lions, ne placez pas la barre trop haute aujourd'hui.
0: Les vierges, un vieux souvenir pourrait revenir dans votre vie.
1: Osez vous lancer, les balances, c'est le bonjour.
0: Allez, les scorpions, à force de provoquer la chance, bah, elle va finir par arriver.
1: Quant à vous, les sagittaires, vous serez assez fougueux aujourd'hui.
0: Les capricornes, oh bah tiens Dimitri, regarde, et en plus c'est d'actualité mon ami, vous profiterez des moments de plaisir en famille.
2: Mais... juste en horoscope.
0: Non mais c'est vrai, et tu vas être avec la belle-mère jusqu'à lundi, t'as l'air aux anges.
1: Les Verseaux, attention à une pète trop susceptible.
0: Et enfin les poissons, signe du jour, signe Chérie FM, montrez à tout le monde ce dont vous êtes capable, mon Dieu.
1: J'ai tout quitté à 57 ans, Alex, j'ai trouvé une super amie pour toi. J'ai trouvé quelqu'un, pas par rapport à l'âge, tout ça, machin, mais j'ai une personne, tu vas voir, vous allez comprendre, restez avec nous, qui pourrait très bien matcher avec Alex.
0: En rapport avec mon horoscope, une rencontre surprenante m'attendrait.
1: Eh bah exactement,
0: okay.
1: Voilà.
0: Génial.
1: Tu vas voir.
0: Eh bah je bouge pas là, hein, je vais tendre l'oreille. Hein.
1: Les Destiny Child.
0: Voilà. Et la personne pourrait arriver dans le studio.
1: Attention, tu n'es pas prêt.
0: Oh merde. À tout de suite sur Chérie FM.
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0: 6h50, chérie FM, les Destiny Childs arrivent dans 30 secondes. Mais avant cela, alors Tiffany, tu avais quelqu'un à me présenter ce matin.
1: Alors, je voulais vous parler de cette professeure, elle a 57 ans, elle étudie, elle enseigne dans une école aux Pays-Bas, mais elle a tout quitté pour ça.
0: Les rêves partis.
1: Elle est venue DJ, Alex, c'est pour ça que je voulais te la présenter.
0: Ah, c'est rigolo.
1: Elle a fait sa place maintenant, elle s'appelle Saskia, Amsterdam, Berlin, Londres, Rio de Janeiro, et je demande ce matin une battle.
0: Non.
1: Battle de DJ.
0: C'est pas possible.
1: Bien sûr que oui, Alex, okay. Je compte sur toi.
0: Bougez pas, je me lève. Elle s'appelle comment?
1: Elle s'appelle Saskia.
0: Attention, Saskia, Saskia, face à qui? Alexander Chan. Aujourd'hui, il fait chaud, montre-moi ton maillot. Il est bon ton maillot de bain, c'est le moment de mettre la main.

0: On est bien, 6h55, chérie FM. Ce que je vous propose, vous savez quoi? 7h,
1: ah oui,
0: on fait les infos. On part pour 30 minutes de musique non-stop. Et surtout la playlist 2000 avec ça. Et ça, c'est Santana sur chérie FM. Ah, et on est bon. Ça, c'est Neyo.
1: C'est ma préférée de Neyo.
0: Ouais, ah ouais, mais quand on était mercredi dernier en boîte de nuit, lorsqu'il a fait son concert, voilà, il l'a pas chanté celle-ci. Hein.
1: Ah bon? Bah non, mais de toute façon, je dormais sur la banquette, moi.
0: Bah non, il est venu, il a chanté une chanson et demie, il s'est barré. Je sais pas combien il a pris comme cacheton, mais quand même. Hein. Allons-y sur Chéri FM et juste après 7h10, les amis, la relève. Ça va te faire plaisir, Tiffany. De Michael Jackson.
1: Oula.
0: Est enfin arrivé.
1: Ouais.
0: Enfin,
1: oui, oui, j'ai compris.
0: À tout de suite sur Chéri FM.

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2: 8 et 18 degrés ce matin, jusqu'à 23 degrés cet après-midi à Reims, 25 à Brest, 31 à La Rochelle et 33 degrés à Bordeaux.
3: Le trafic est perturbé aujourd'hui sur les routes Rhône.
2: Et oui, avec le week-end de la Pentecôte qui approche, vous êtes nombreux à partir en vacances. Bison futé, voie rouge partout en France, dans le sens des départs, orange dans le sens des retours. Ça ira mieux demain, à l'exception de la région parisienne et de l'est de la France, où les routes pourraient être encore un peu encombrées. À la une ce matin, les aides à la pompe avec un nouveau volet présenté hier. Une enveloppe de 710 millions d'euros face à une crise qui va durer, selon le gouvernement. Parmi les annonces, l'aide aux gros rouleurs passe de 50 à 100 euros. Prolongation aussi du soutien aux agriculteurs, au secteur du BTP et au transport. Augmentation des indemnités kilométriques pour les aides à domicile. Puis incitation pour les entreprises à verser une prime carburant encore plus importante aux salariés. Dans l'actualité aussi, 3 des 16 personnes interpellées mercredi à Paris vont passer devant un juge. Ces animateurs du périscolaire sont soupçonnés de violences sexuelles sur mineurs. Il s'agit de deux hommes et d'une femme âgés de 30 à 51 ans. Les 13 autres ont été libérés faute de preuves. Vous vous souvenez peut-être de cet incendie criminel à Lyon le 11 mai dernier. 4 personnes sont en garde à vue ce matin. Parmi les suspects se trouvent 2 mineurs. L'incendie avait fait 3 morts. Direction le Portugal à présent. La mère des 2 enfants français retrouvés au bord d'une route a été interpellée. Elle et son compagnon à Colmar, d'où est originaire la famille. La procureure a annoncé l'ouverture d'une information judiciaire. Enfin, 4 ans après la sortie de Panorama, Christophe Willem signe son grand retour aujourd'hui avec la sortie d'un single, System. Christophe Willem, dont la carrière a explosé dans les années 2000, comme il l'a confié au micro de Chéri FM.
4: System, voilà, c'est le préambule de cet album qui va arriver. System s'écrit S-Y-S-T-A-I-M-E parce qu'on est de plus en plus enfermé, je pense par rapport aux réseaux sociaux, avec un système qui fait en sorte qu'on se sente valorisé. Et donc du coup, quand on se sent valorisé, c'est d'autant plus difficile de prendre le recul nécessaire pour dire ok, on va un peu reculer de 2-3 pas. On est bien conscient qu'on fait partie de ce système, c'est un tout, mais ça ne nous empêche pas d'avoir un peu de recul, un peu de discernement. Et donc System, en fait, voilà, ça explique ça. Et c'est pour ça que c'est le premier single de cet album, c'est un peu le point de départ de ce chemin vers la liberté.
2: Une interview d'Irina Capron, System, le nouveau single de Christophe Willem, dispo dès aujourd'hui. Il a d'ailleurs annoncé une nouvelle tournée pour l'automne 2027 avec un passage à l'Accor Arena de Paris. La billetterie sera mise en ligne jeudi prochain à 10h avec une prévente pour les fans mardi prochain.
3: Génial, on l'aime bien l'ami Christophe Willem et on verra tiens, si peut-être on pourra l'inviter avant la fin de saison dans le Réveil Chéri sur Chéri FM. A tout à l'heure, merci beaucoup.
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3: Ah, 7h03. Bah moi je suis hyper bien.
6: Ouais c'est vrai, on est bien, on est content d'être là avec vous. On espère que vous allez bien. Début du week-end, peut-être prolongé pour certains.
3: Bah on va prendre le petit lundi nous quand même.
6: Oh
3: aussi,
6: non,
3: Si, bah,
6: non.
3: Tu viens toute seule chérie.
6: Pas de

0: Allez, 7h06, c'est Chéri FM que vous écoutez. Le soleil est là, vous êtes peut-être dans la voiture direction le travail, ou prêt pour certains, à partir peut-être en week-end. On va écouter Gala avec Free From Desire sur Chéri FM. Ça gagne en ce moment, les petits amis.
1: Oui, ça
0: gagne.
1: Ça n'arrête pas. Ah, les 500 euros sont tombés plusieurs fois. Pourquoi pas les 5000 ou alors les 10 000? Et pourquoi je vous parle de ces trois sommes? Parce qu'il y a trois paliers que vous pouvez choisir pour trouver le numéro mystère qui est entre 0 et 10 000. D'abord, il faut vous inscrire, comme l'ont fait les copines et les copains. Il faut envoyer tout simplement Chéri FM, voilà, c'est le nom de notre radio, c'est pas compliqué. Et le numéro, c'est le 71012. Juste un petit SMS, pas besoin d'appeler.
0: Et tu as raison de dire que ça tombe, puisque là, en l'occurrence, juste là, cette semaine, c'est tombé 500 euros. Lundi, c'était Jennifer. Et mercredi, c'était Caroline.
1: Exactement.
0: Pas mal, hein, ça gagne, hein, c'est bon ça. Incroyable histoire du jour, les amis.
1: Non,
0: je te
1: mais
0: le
1: arrête.
0: Disais.
1: Non, non. La relève de Michael Jackson, déjà, je vous dis, il ne pourra y avoir aucune relève. Le seul où j'ai dit, mouais, c'est Jafar dans son film.
0: Oui.
1: Voilà, parce qu'il est incroyable.
0: Le film MJ, évidemment. J'ai encore mieux à vous proposer aujourd'hui. Là. Si je le dis, c'est qu'il y a une raison. La relève de Michael Jackson est arrivée.
1: Ok.
0: À tout de suite.

0: On vous souhaite un bon vendredi 22 mai à l'écoute de Chérie FM. Il est 7h10. C'est l'incroyable histoire du jour. Je vous emmène ce matin à Pékin, où je vous emmène, tiens, plus précisément dans un salon dédié aux nouvelles technologies. Vous vous souvenez peut-être là de ce clip, de cette musique de Daft Punk avec un robot flippant qui chante. Ça vous parle ou pas?
1: Non.
0: Ok. Bon, en tout cas, c'est le genre de choses qu'on peut trouver dans ce salon, cet événement dédié à la technologie de pointe. Des entreprises de robotique sont présentes. Leur but? Rencontrer des investisseurs, lever des fonds évidemment et surtout présenter les derniers modèles au public. C'est ce qu'a fait Booster Robotics. C'est une société chinoise qui a déjà remporté de nombreux prix. Et leur spécialité à cette société, c'est un robot humanoïde. Alors, de taille et de silhouette humaine, il se déplace sur deux jambes et il utilise évidemment comme tous les robots. On en a déjà vu là un peu partout. Le truc qui est flippant, tu sais, c'est le chien. Le truc, il se déplace comme ça, les bras, les mains. Il peut faire des tâches ménagères ou travailler en entreprise. Les robots de Booster Robotics savent même danser. Pour montrer leur souplesse et leur agilité, tu as compris, l'entreprise a donc profité du salon pour faire une démo sur une chorégraphie de qui ? De Michael Jackson.
2: Et alors ?
0: Alors c'est bluffant,
2: non,
0: le robot, alors tu vas voir, parce qu'en plus on a les images, le robot marche, le robot danse, le robot groove, alors c'est super, mais parfois le robot tombe.
2: Voilà, ça n'arrivait pas à Michael.
0: Ben, exactement, l'entreprise n'avait pas prévu qu'il y aurait une marche sur la scène. Et le super robot s'est pris les pieds dedans, il s'est vautré, alors vraiment il a fait une bonne chutasse quand même. Il a été évacué, inerte on peut dire, par un membre du staff. Alors la vidéo fait le tour sur les réseaux sociaux, c'est pour cette raison que je vais tout de suite vous la poster sur le compte Instagram du Réveil Chéri. Et après l'avoir vu, je peux vous garantir que, on va dire, bon, moins pour cela, le soulèvement des machines, c'est pas pour demain.
2: Eh bah tant mieux, parce que vous savez ma crainte avec ChatGPT, parce que je le dispute tellement, c'est qu'il se réveille.
0: Exactement.
2: Alors
0: la
2: là,
0: nuit.
2: Ça va mal se passer.
3: Allez, il se venge. Il est sous le robot.
0: Ouais, allez voir ça, les amis. À tout de suite.

0: pas spoiler.
1: Bah quoi, mais ça allait avec la fin du titre.
2: Ah, je croyais que c'était un peu le début d'Eddie Mitchell.
3: C'est ce que je voulais entendre.
1: Ça, c'est Eddie Mitchell.
4: Bonjour Alex, bonjour Tiffany, bonjour tout le monde.
3: Écoutez bonjour. La douce voix d'Amandine.
1: Magnifique.
3: Exactement. Ça va ce matin?
4: Ah bah ça va super.
3: Bon,
1: ça super.
3: Génial.
1: Ça s'entend, vous êtes souriante, mais surtout il faut être concentré.
2: T'as raison.
1: C'est parti. Il faut être concentré parce que le numéro mystère vient de s'afficher. On choisit le palier Amandine, c'est parti. Vous voulez tenter les 500 euros en 15 secondes?
4: Plutôt 5 000
1: euros. 5 000 euros en 10 secondes.
2: En 10 secondes. Ah
1: oui,
2: ouais.
1: Okay.
2: Ok. Et ben on y va, on joue, c'est parti, Amandine, avec plaisir. Votre numéro mystère, s'il vous plaît.
4: 3246.
2: Oh, c'est précis ça. Où c'est précis ça? Alors, 3246, attention, mauvaise réponse, nous partons ensemble pour 10 secondes, 5 000 euros peut-être à la clé. 3246, c'est plus, stop.
4: 5 000.
2: Plus.
4: 6 000.
2: Moins.
4: 5 500.
2: Plus.
4: 5555.
2: Plus.
4: 5560.
2: Plus.
4: 5570.
1: Bah non, vous restez trop bloqué sur le... Faut faire des plus grands bons.
2: C'est des trucs sympas. Non. Hein.
1: Non, c'est pour... Mais non, pas du tout. Vous avez très bien joué.
2: C'était compliqué. C'était 5621.
1: Eh oui, c'est ça.
2: Et c'est vrai qu'on a un peu traîné sur les...
4: Mais oui.
2: C'est pas grave.
4: C'est pas grave.
1: Vous avez très bien
2: super
1: joué.
2: Super cadeau.
1: Et vous méritez votre appareil Polaroid.
4: Oh, génial.
1: Ouais.
4: Oh, super, merci beaucoup.
2: Eh ben, de rien.
1: On était ravis de vous avoir. On vous fait de gros bisous, Amandine.
4: Ben, moi aussi. Merci beaucoup. Et bonne journée.
1: À vous.
2: Allez,
1: aussi,
2: gros
1: à
2: bisous,
1: bientôt.
2: Profitez du soleil. Maroon 5, j'adore ce titre. Christina Aguilera. Hey! Waouh, il est fameux. Je fais hey!

0: Allez, bon vendredi, c'est Chéri FM que vous écoutez, les amis, juste après les infos de 7h30.
1: Oui,
0: qu'est-ce qu'on fait?
1: Ouais.
0: Exactement.
1: La thématique.
0: Oh, c'est génial. Quoi? Il y a un nombre dans le nom.
1: Ah.
0: Il y a des artistes, ils ont un nom, d'accord, ouais. Et à l'intérieur, c'est un nombre.
1: Ok.
0: Un exemple?
2: Oui.
0: De quel nombre s'agit-il?
3: Car j'étais sur la route.
2: Ah, deux.
1: Ah.
2: Gérald de Palmas.
0: Gérald de Palmas.
1: Ok.
0: Ça vous va ou pas?
1: Ok.
0: Ok, d'accord.
1: C'est pas dans le titre, c'est pas il le cite dans le titre.
0: Non, j'ai dit.
1: Oui, Tiffany. c'est le nom,
0: j'ai
1: d'accord.
0: Il y a un artiste et il y a un nom de nom. Écoute, je ne peux pas être plus clair comment il faut te le dire.
1: Moi, j'aime bien quand tu te mets un peu en colère comme ça, là.
0: Allez, playlist 2000 sur Chéri FM avec Pink, Bruno Mars, Nadia et toute l'équipe du Réveil Chéri ce matin qui vous dit bonjour!
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0: Eh ben super, vous êtes là, soyez les bienvenus les amis. On se réveille tous ensemble sur Chérie FM avec la playlist 2000 et Pink après les infos. L'actualité donc, présentée par Oran Loz. Bonjour Oran.
1: Bonjour Alexandre et Tiffany, bonjour à tous.
0: Un temps estival aujourd'hui. Hein.
1: Oui, le soleil va briller toute la journée sur l'ensemble du territoire et ça va durer tout le week-end et même jusqu'à jeudi prochain. Les températures, on est entre 8 et 18 degrés ce matin, ça va continuer de monter cet après-midi. On attend 25 degrés à Perpignan, 26 à Belfort, 27 à Aurillac, 30 à Rennes et 33 à Bordeaux.
0: Bon, les amis, vous nous écoutez, vous êtes peut-être en voiture, soyez prudents, il va y avoir du monde sur les routes aujourd'hui. Hein.
1: Oui, vous êtes nombreux à partir pour le week-end de la Pentecôte. Bison futé voit rouge dans le sens des départs, orange dans le sens des retours. À la une, face à la montée des prix à la pompe, le gouvernement annonce une nouvelle série d'aides, un budget total de 710 millions d'euros. Sont concernés les agriculteurs, les aides à domicile, le secteur du BTP, les aides prolongées jusqu'à la fin août. Quant aux chauffeurs de taxi, ils pourront bénéficier dès le mois d'octobre d'une aide pour l'achat d'une voiture électrique. Dans l'actualité aussi, le scandale dans le périscolaire s'amplifie. Deux hommes et une femme seront présentés à un juge aujourd'hui à Paris. Ils sont soupçonnés de violences sexuelles sur mineurs. Ils font partie des 16 personnes interpellées et mises en garde à vue mercredi. Les 13 autres ont été libérés faute de preuves. Allez, direction le Portugal à présent. La mère des deux enfants français retrouvés en bord de route a été arrêtée avec son compagnon. Les petits âgés de 4 et 5 ans ont été pris en charge par les autorités locales et vont être récupérés par les services diplomatiques français. Plus léger, en foot ce soir, c'est la finale de la Coupe de France. Lens en quête d'un premier sacre historique affronte Nice. Coup d'envoi à 21h.
0: Allez, ce matin, on s'intéresse à cette bande dessinée familiale et originale. Elle sort aujourd'hui, hein, cette BD.
1: Oui, ça s'appelle 3 plus 2 égale 5. C'est l'histoire d'une famille recomposée, drôle et touchante à la fois, où de nouveaux amoureux vont devoir composer chacun avec leurs enfants respectifs pour former une nouvelle tribu. Au scénario, Alessandra Sublet.
2: Quand tu le vis, tu fais vraiment face à un questionnement par rapport à ton positionnement de belle-mère, au positionnement de tes enfants par rapport à leur beau-père. Et ça, c'est assez nouveau, entre guillemets, dans la société. Donc, tous les enfants qui vivent aujourd'hui un divorce et qui font partie d'une famille recomposée sont, je pense, émotionnellement beaucoup plus matures que nous, on l'était à l'époque.
1: Propos recueillis par Vanessa Habib, 3 plus 2 égale 5, dispo dès aujourd'hui chez Dargo. Le tome 2 est déjà en préparation.
0: Eh ben super.
1: Enfin vous, avant dernier jour du Festival de Cannes, avant la clôture, demain. Et oui, hier, Penélope Cruz fait briller le tapis rouge, elle n'était pas venue depuis 7 ans.
0: Merci beaucoup et on se retrouve tout à l'heure dans 30 minutes. On vous souhaite un bon vendredi, 7h33, c'est Chérie FM.
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0: Ah, c'est bon, Pink. Ah bah Pink est avec nous, hein, vous venez de l'entendre.
1: Je
0: évidemment. Juste après, le blind test sur Chéri FM.

0: Nana. Super, 7h37, chérie FM. Bruno Mars arrive. Il y aura également Cathy Tunstall. Ou encore Nadia Camara. Mais avant cela, il est grand temps de jouer au fameux
1: Blind Test.
0: On va bien s'amuser avec vous, les amis. Aujourd'hui, un nombre dans le nom.
2: Alors, okay, est-ce que dans le nom de l'artiste, voilà, il y a comme Gérald De Palmas.
0: Gérald De Palmas. Okay. Je suis content qu'en tout cas, tu aies cette fois-ci compris.
2: J'ai révisé.
0: Attention, attention, de quel artiste le nombre s'agit-il?
3: Indochine.
0: Indochine, exactement. Ça va, Tiffany?
2: Non, toujours pas.
0: Indochine, attention, le nombre, c'est le nombre qui m'intéresse.
2: Ouais. 4 de Lou, 2 de Luna, 4 des Luna, 2 Luna.
3: 4, 4 de Luna.
2: Excusez-moi, vous pouvez me l'accorder?
0: Moi, je te l'accorde, moi j'ai rien
2: dit. Alex.
0: J'ai dit il y a 4 et il y a 2, 4 de Luna.
2: Ouais, parce que Antoine, notre réal, il a fait non avec la tête.
0: Ouais, mais c'est pas grave.
4: Oui.
0: C'est pas grave.
3: Son avis, son chanchon.
0: Non, mais c'est pas méchant déjà, il est chanchon.
2: Il est toujours chanchon.
0: En plus, c'est pas méchant, mais sur son avis, on s'en fout.
2: Alors,
0: je plaisante, ça va. Nous, c'est vraiment nous, il y a une bonne ambiance dans cet équipage, je vous le dis franchement. Hein, voilà. Attention, de quel nombre s'agit-il?
3: Allez, ça.
2: Francky, 20, 100. 20 et 100,
0: Tiffany, bien joué. Et attention, c'est d'actualité, un petit dernier pour la route. Combien le nombre?
2: In Paris.
3: Émilie.
2: Et 1000.
0: Alors, tu peux le dire moins fort. Attends, vas-y, redis-le, mais moins fort, vas-y.
2: 1000.
0: 1000, c'est une bonne réponse.
2: J'en ai marre. Vraiment, je m'énerve moi-même parce que j'arrive pas à m'empêcher de crier. Et pour ça, plus personne veut jouer avec moi.
0: Bah, nous,
2: ni ma famille, ni mes amis, il n'y a que vous encore.
0: Encore, et nous, on préfère écouter Bruno Mars.

0: Chéri FM, il est 7h42 les amis. Tu as raison d'enchaîner avec Cathy Dunstall. C'est ce qu'on va écouter dans quelques secondes, mon petit bonhomme. Nadia comme un rock. Et surtout les amis, attention, attention, dans le Chéri Quiz, je vais vous parler d'un radar nouvelle génération qui débarque en Espagne avant peut-être la France. Quelle est sa particularité? C'est la question que je vous pose. À tout de suite sur Chéri FM.
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0: Rock. Qu'est-ce que c'est bien sur Chéri FM. Cathy Tunstall arrive. Ja Rule, Ashanti, mais la musique est partie, évidemment, puisque c'est le Chéri Quiz. On va revenir sur l'actualité légère de ces dernières 24 heures. J'en parlais il y a quelques minutes de ce radar.
1: Oui.
0: Radar nouvelle génération qui débarque en Espagne avant peut-être en France. Quelle est sa particularité?
1: Chaque fois qu'il vous flash, il fait un bruit, il fait « Olé !»
0: Ah, parce qu'il est en Espagne.
1: Ouais, quand vous vous faites flasher,
0: drôle, hein.
1: Pour vous prévenir que vous êtes flashé, au lieu d'avoir une light comme ça, il dit « Olé !»
0: Ok, et par exemple, s'il est à Paris, ce radar en France, il va dire quoi?
1: Bonjour.
0: Ouais, bah ok, pourquoi pas. Michel Drucker sort de ce corps. Ce radar, quand on le voit même de loin, on est déjà flashé. Ça veut dire qu'il capte les vitesses jusqu'à 200 mètres dans les deux sens. Donc terminé, évidemment, vous qui nous écoutez, ce qu'on fait tous, tu ralentis à 5 mètres avant le radar et tu réaccélères dès qu'il repart. Alors, les plaques sales, les plaques brillantes, hop, tout ça finit. Avec sa nouvelle technologie, il détecte 100% des voitures. Ok. Attention, on lui a dit bonjour en 2020, on va lui dire au revoir en 2027. De quoi s'agit-il?
1: Dimitri, tu l'as?
2: Les fours à pain?
1: Non.
0: Mais quoi?
1: Les fours à pain.
2: En 2020,
1: COVID.
2: Vous êtes tous notre pain, tu sais.
1: Ouais.
0: C'est drôle.
1: Non, moi je pense parce que comme, écoutez, je suis à l'écoute des infos de Chéri FM et puisqu'on est toujours sur le coup, je pense que c'est la fin de Emily in Paris.
0: C'est bon, ça a bien joué. Emily in Paris sur Netflix, annoncé hier, la saison 6 en tournage en ce moment sera la dernière et après, hop, terminé Emily in Paris. Enfin, attention, les championnats du monde de Chase Tag auront lieu à Paris dans 2 semaines. Alors, on connaît toutes et tous cette compétition, mais sous un autre nom, lequel?
1: Ah, je croyais que c'était Chair Tag. Non. C'est pareil. Les courses de chaises de bureau.
0: Ah, Chase, comme ça, non. C'est
2: Chase. Ah, oui, bah moi j'avais les chaises musicales, alors c'était pareil. Tu vois.
0: C'est très drôle. On connaît tous ce jeu, évidemment. C'est Chase Tag, le jeu du chat et de la souris.
2: Oh.
0: Eh oui, championnat du monde, évidemment. Le principe, bah, les enfants, comme à l'école, chaque équipe court derrière une autre pour réussir, évidemment, à la toucher. Oui. Si cela vous intéresse, ça aura lieu à Paris dans 2 semaines.
2: Oh, génial.
0: Ça pourrait être sympa, ça. Hein.
1: Ouais. Non, je déteste quand quelqu'un me court après. Par exemple, quand je monte un escalier qu'il y a quelqu'un derrière, je crie, j'ai peur.
0: Alors ça, c'est un psychopathe, ça.

0: laisse cogiter sur ce sondage. Oui. 25% des Français ont déjà fait ceci quand il fait beau, mais faire quoi ?
1: Faire de la balançoire nue.
0: Ah non, quelle horreur, ça doit...
1: Bah, pourquoi quelle horreur ? Ça change.
2: Bon, ça doit être sympa.
0: Bah non, mais tu dois... Enfin, je sais pas.
1: Bah, c'est pas ça ?
2: Faut mettre un petit coussin sur l'assise, quoi.
1: Ou pas. Bon. À tout de suite sur Chérie FM. 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
2: Et les transports sont prolongés jusqu'à l'été. Les entreprises sont invitées à verser une prime carburant augmentée à leurs salariés jusqu'à 600 euros. Puis pour les aides à domicile qui utilisent beaucoup la voiture, les indemnités kilométriques vont être revues à la hausse. Ces interpellations sont précédentes dans les affaires qui touchent le périscolaire parisien. Trois personnes seront présentées à un juge aujourd'hui. Elles sont soupçonnées de violence et d'agression sexuelle sur mineurs. Les 13 autres interpellées mercredi ont été relâchées. Au Portugal, la mère des deux enfants français découverts seuls en bord de route mardi a été arrêtée hier par les autorités, interpellée avec son compagnon. Ils sont soupçonnés d'avoir abandonné les deux garçons, les yeux bandés, dans la forêt. C'est une trahison de ce qu'est la République. Hier, Emmanuel Macron a soutenu l'abrogation symbolique du Code noir. Cet ensemble de textes royaux datant du XVIIe et du XVIIIe siècle organisait l'esclavage. Devenus caducs, ils n'ont jamais été abrogés. Une proposition de loi doit être débattue la semaine prochaine à l'Assemblée nationale.
3: Allez, plus léger à présent, on parle d'un retour musical très attendu aujourd'hui.
2: Celui de Christophe Willem. Le chanteur vient de sortir un nouveau single. Ça s'appelle System, S-Y-S-T-A-I-E-M. Un avant-goût de son nouvel album actuellement en préparation, comme il l'a confié au micro de Chérie FM.
4: Je voulais un album déjà plus dynamique, qui allait un peu faire aussi le lien avec les 20 ans. Le thème de l'album à venir, c'est vraiment axé sur la liberté. Et je voulais un peu expliquer tout ce qui peut bloquer la liberté ou le fait d'être des fois un peu enfermé dans certaines choses. Ça peut être les peurs, ça peut être le système. Et donc du coup, on est arrivé avec ce titre, Système, qui parle un peu des différents mécanismes dans lesquels on est. Ça peut être médiatique, ça peut être les réseaux sociaux, la politique. Tous ces systèmes qui nous bloquent et qui font en sorte qu'on n'arrive pas du tout à écouter un peu notre voix intérieure et nous libérer un peu de tout ça.
2: Interview d'Irina Capron. Christophe Willem qui a d'ailleurs annoncé une nouvelle tournée pour l'automne 2027. Il passera par le Zénith de Toulouse, Bordeaux, Nantes, aussi à l'Accor Arena de Paris. La billetterie sera mise en ligne jeudi prochain à 10h avec une prévente pour les fans mardi.
3: Merci beaucoup. On va peut-être se goupiller, Dimitri, pour faire venir Christophe Willem dans l'émission.
5: Ouais, ça y est.
3: Ça va être sympa. Ok. Merci, à tout à l'heure.
2: À tout à l'heure.
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8: Coucou.
9: Coucou. Hello.
8: Coucou.
9: Coucou, c'est Casimir.
8: Arrête Antoine de faire cette voix, c'est ridicule.
10: Pardon.

0: Allez, c'est Chéri FM que vous écoutez. On vous souhaite un bon vendredi, les amis. Vous allez peut-être déposer les enfants à l'école ou peut-être ils vont sauter l'école pour reprendre la route et profiter du week-end prolongé. On est là avec toute l'équipe. Selena Gomez arrive, Timbaland également et le sondage.
1: Alors, voyons si vous avez réfléchi à ce sondage. Ouais. Les auditeurs commencent déjà à répondre. Merci de le faire, les copains. 25% des Français ont déjà fait ceci quand il fait beau. Faire quoi, Alexandre ?
0: S'allonger sur une plage naturiste et se faire surprendre par des auditeurs de Chéri FM.
1: Ça c'est visé, c'est Dimitri qui l'a fait. On a déjà raconté cette anecdote.
0: Ouais, c'est pas grave, on a le droit de la raconter à nouveau.
1: Je souligne ce que tu viens de dire parce que je suis ton acolyte.
2: Ah, pardon. Christelle et Didier, je vous embrasse.
1: Dimitri.
2: 25% déjà cherché un trèfle à quatre feuilles.
1: Ah ouais, c'est dur, hein.
0: Mais pourquoi spécialement quand il fait beau?
2: Parce que quand il pleut, c'est chiant, faut mettre ta caouet.
3: 25% ont déjà fermé les volets, fermé les rideaux pour pas avoir de reflets sur l'écran de la télé.
1: Ah ouais, bien sûr. Et temps. Pour pas que la chaleur elle rentre aussi.
0: Ouais, voilà. C'est pas bête. Ouais. Ouais. T'as raison sur ce que disais, faut que tu te reposes.
3: Oui, 3 jours.
4: Arrêtez. Est-ce qu'ils ont déjà dû mettre leur téléphone au frais? Parce que quand il fait chaud, le téléphone, il
0: brûle et on voit, il y a le thermomètre.
4: Température trop haute.
1: Non, personne ne l'a ce matin.
0: On est pas mal tous quand même, sans déconner.
1: Non, mais vous allez voir la réponse encore une fois. De toute façon, je pense qu'elle était un peu introuvable.
0: Ah bah c'est
1: intéressant, mais introuvable. Okay.

0: bip. 8h12 sur Chéri FM. Tim Maland arrive. Il y aura également notre ami Vita. On va jouer dans quelques secondes au numéro mystère. Mais avant cela, le sondage.
1: Alors, 25% des Français ont déjà fait ceci quand il fait beau. Quoi, nos auditeurs, les amis, vous jouez, nous aussi, vous aussi. Elodie propose ceci.
2: Coucou Alex et Tiffany.
0: Salut.
2: Alors moi je pense que 25% des Français ont déjà posé un arrêt de travail pour profiter du soleil. Bonne journée
0: pas bête,
2: à vous.
0: C'est pas bête, c'est
1: et
0: pas
1: vous
0: bête.
1: Auriez bien raison. Alors pas du tout, je vous ai dit que c'était introuvable ce matin, c'est éternuer en regardant le soleil. Éternuer.
0: Ah oui, c'est introuvable.
1: Mais oui, c'est introuvable. Mais écoutez bien, ça touche quand même un Français sur quatre. Ça s'appelle le. Peut-être que vous êtes concerné. Eh bien, sachez que ça s'appelle le réflexe photosternutatoire. Et en fait, c'est le brusque passage de l'ombre à la lumière provoque un éternuement. Donc, c'est un phénomène qui viendrait d'un petit bug dans les connexions des nerfs du visage et des yeux.
0: Ah, c'est introuvable.
1: Bah ouais, c'est le nerf qui réagit à la lumière et celui peut déclencher un éternuement. C'est très proche. Donc, résultat, quand il y a une lumière forte qui arrive d'un coup, le cerveau peut confondre les signaux et ça provoque le fameux éternuement.
0: Bah super, bah merci Michel Chevalet. Hein.
3: Comment ça marche ?
0: Exactement, ouais, c'est ça. Oui, t'as raison, c'est plus moderne. 8h13, chérie FM.

0: moi.
1: Amis auditrices, auditeurs, on voulait vous faire un petit... Allez.
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0: Salut Charlotte, comment ça va?
3: Bonjour,
0: ouais, c'est Charlotte.
1: C'est Charlotte.
0: Salut Charlotte.
1: Ça
0: ma
1: va
0: copine Charlotte.
1: Bonjour. Bon, qu'est-ce
3: que ça va?
1: Bon, il fait beau du côté de Lyon là.
3: Ouais, super beau.
1: Vous allez profiter du petit week-end prolongé lundi?
3: Oui, exactement.
1: Bon, et
0: vous
1: super.
0: Avez bien raison. Et peut-être avec 500 euros, 5 000 ou 10 000 euros à la clé.
3: J'espère.
4: Nous aussi.
0: On va voir ça tout de suite. À vous de choisir le palier. Qu'est-ce que vous voulez faire pour trouver le numéro mystère? Tentez les 500 euros en 15... Oui, dites-moi.
3: Je vais prendre les 15 secondes.
0: Et pour les 500 euros, c'est comme vous voulez et c'est très bien.
1: Votre numéro mystère, s'il vous plaît.
3: 5 000.
1: On sent la concentration hein, de notre amie Charlotte ce matin. Ça s'entend. Attention, Charlotte. Vous venez de me dire 5 000. On va partir évidemment ensemble pour 15 secondes. 5 000, c'est plus, top.
3: 6 000.
1: Plus.
3: 7 000.
1: Plus.
3: 8 000.
1: Plus.
3: 9 000.
1: Moins.
3: 8 500.
1: Moins.
3: 8 500. 8 400.
1: Plus.
3: 8 450.
1: Plus.
3: 8455.
1: Plus.
3: 8456.
1: Plus.
0: Alors, le but, c'est pas de prendre son temps, Charlotte. Hein.
1: Les équipes sympas. Bon, la réponse ce matin, c'était 8491. Mais on va faire plaisir à Charlotte ce matin.
0: Vous savez pourquoi je me suis un petit peu moquée?
1: Pourquoi?
0: Parce que je savais qu'il y avait un très très beau un cadeau à la clé.
1: C'est quoi?
0: Vous allez partir en vacances. 2000 euros pour vous.
1: Mais
0: pour
1: non.
0: réserver votre séjour avec Bellambra. Félicitations. Vous partez en vacances, vous avez 2000 euros pour ça, 45 destinations pour vous, votre compagnon et votre fille ou votre fils, je ne sais pas, c'est quoi?
1: Génial.
3: Un petit garçon,
0: voilà.
1: Superbe.
0: Vous
1: cadeau.
0: Choisirez à la mer ou à la montagne avec Bellambra. Félicitations, Charlotte.
3: Génial.
1: Eh ben, dis donc, sympa.
3: C'est encore mieux.
1: Eh ben, ouais.
3: On est
1: bien plus perdus. Et Dimitri, il nous restait des séjours dans la sacoche ou quoi?
5: Et il en restera encore un dans une demi-heure.
0: Et Charlotte.
1: Pour le qui dit vrai.
5: Exactement. Génial.
0: T'as entendu ce qu'elle a dit, Charlotte? J'ai bien fait de perdre.
1: C'est ça. Bravo en tout cas, gros bisous, profitez bien, ok?
3: Eh ben merci beaucoup.
1: C'est nous qui vous remercions.
0: Avec plaisir.
1: Génial.
0: Et bonnes vacances, salut.
1: Ah super.
3: Bonne
1: alors.
3: Journée, au revoir.
1: Super, s'il reste encore un séjour pour le qui dit vrai là dans une demi-heure. A tout de suite sur Chérie FM.

0: 8h24, chérie FM, qu'est-ce que vous voulez faire les petits amis? Bon, on va s'écouter déjà Mary Mary, Shackles. Yeah. Il y aura également les Spice Girls.
1: Oh oui! Par pitié, continuez de faire vos petites vidéos sur TikTok, sur Instagram, où vous vous filmez en train d'écouter Chérie FM et les années 2000. Sachez qu'on voit tout et on adore ça. Et en parlant de réseaux sociaux, je vais vous parler des réseaux sociaux, une méthode complètement folle pour tenir vos engagements. Alors, vous n'êtes pas prêts.
0: Super. À tout de suite sur Chérie FM. Bon vendredi.

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0: 8h30, Chérie FM, bienvenue, merci d'être avec nous. La playlist 2000 continue avec les Spice Girls. Allez, les infos du jour, Oran Loz, bonjour Oran.
1: Bonjour, bonjour Alexandre et Tiffany, bonjour à tous.
0: On va pouvoir profiter du soleil, les amis, ça y est, partout en France.
1: Oui, le soleil va s'installer au moins jusqu'à jeudi prochain. Aujourd'hui, ce sera la journée la plus chaude de la semaine. On a entre 7 et 18 degrés ce matin. Cet après-midi, le thermomètre va bien grimper. On attend 21 degrés à Marseille, 26 à Strasbourg, 28 à Bourges, 30 à Biarritz et jusqu'à 33 degrés à Bordeaux.
0: Bon, vous nous écoutez, vous êtes peut-être dans la voiture, on le sait, c'est le début du week-end de Pentecôte aujourd'hui. Soyez prudents, il va y avoir du monde sur la route.
1: Bison futé, voie rouge sur l'ensemble du territoire dans le sens des départs. C'est orange dans le sens des retours. Demain, le trafic restera perturbé en région parisienne, en Auvergne-Rhône-Alpes et aussi dans la région Grand Est. À la une, face à la hausse des prix des carburants, le gouvernement annonce une nouvelle série d'aides. Celles déjà existantes pour les agriculteurs, les pêcheurs et pour le secteur du BTP ont été prolongées jusqu'à fin août. L'aide aux gros rouleurs passe de 50 à 100 euros. Nouveau plan estimé à 710 millions d'euros. Elle dénonce une diffamation épouvantable. Réaction ce matin de Flavie Flament face à la défense de Patrick Bruel qui nie les faits de viol dont elle l'accuse. « Je n'ai jamais eu de relation sexuelle consentie avec lui », affirme-t-elle. Des faits qui remonteraient au début des années 90. Dans l'actualité aussi, alors que la finale de la Coupe de France de football entre Lens et Nice aura lieu ce soir, 65 supporters ont été interpellés à Paris hier soir. Des ultras niçois sont impliqués dans cette bagarre. Selon la préfecture de police, 6 personnes ont été blessées, dont un grièvement. À présent, une belle aventure à découvrir en BD dès aujourd'hui. 3 plus 2 égale 5. C'est l'histoire d'une jolie famille recomposée qui va vous émouvoir et vous faire rire aussi. Alessandra Sublet signe le scénario de cette nouvelle BD inspirée de son vécu. Écoutez.
2: On a essayé de faire en sorte qu'il y ait une double lecture pour les enfants comme pour les parents. Et ça me tient vraiment à cœur de ne pas laisser les enfants sur le bas-côté de la route parce qu'en fait, ils se posent tellement de questions. Quand ils rencontrent un beau papa, quand ils reforment une famille, une tribu, je dirais, et quand ils doivent aussi s'adapter avec d'autres enfants qui ne sont ni leurs cousins, ni leurs frères, ni leurs sœurs. Et c'est assez inédit quand même, ça. On les met dans des situations de fous, on va pas se mentir.
1: Propos recueillis par Vanessa Habib, 3 plus 2 égale 5, dispo dès aujourd'hui chez Dargo. Le tome 2 est déjà en préparation.
0: Enfin, Emily in Paris sur Netflix, et ben c'est terminé, hein.
1: Oui, c'est un coup dur pour les fans. La plateforme annonce que la saison 6 marquera la fin de la série. Les derniers épisodes sont actuellement en tournage entre la Grèce, Monaco et Paris. Cela fait déjà 6 ans que l'actrice Lily Collins incarne cette Américaine qui débarque dans la capitale.
0: Merci beaucoup, à tout à l'heure dans 30 minutes. Allez, Chérie FM.
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0: Ah, ça commence maintenant notre week-end, les amis. Week-end prolongé.
5: Non.
0: À partir de 9h.
5: On est encore avec vous. Allez. On est trop bien d'ailleurs.

0: C'est Chéri FM que vous écoutez. Bon vendredi 22 mai. Les Spice Girls arrivent. Il y aura également, et ça, je sais que ça va vous faire plaisir, l'équipe du Réveil Chéri, c'est Leslie et Magic System.
1: Ah oui, les deux.
0: Ah voilà, ouais, les deux en même temps.
1: Bon, je voulais vous parler, vous savez, sur les réseaux sociaux de cette nouvelle application qui vient de sortir. Je la télécharge jamais. Ça s'appelle Forfait App. En fait, le but, c'est de tenir vos engagements. Donc, dès le départ, ok, vous lui dites ce que vous voulez faire. Ok, je veux faire du sport tous les lundis, ouais. Mercredi, vendredi. Oh, mais si vous ratez une séance, punition. Quand je vous dis une punition, c'est la pire. C'est l'appli qui vous prend de l'argent sur votre compte, somme que vous avez décidé dès le départ. Et vous ne pouvez pas mentir, puisque vous devez vous prendre en photo en direct pour prouver à chaque fois à l'application que vous êtes bien au sport, que vous êtes... Sinon, il crame direct et hop, il vous demande de l'argent.
0: Bah, donne-moi, toi, Tiffany, des sous. Moi, je te disputerai pas si tu fais pas le truc.
1: Non, mais de toute façon, vous savez très bien que moi, si jamais j'avais des objectifs, je ne les tiens jamais. Mes engagements, c'est
0: l'objectif
1: impossible.
0: L'objectif que... il y a tous les objectifs. Parce que là, dernièrement, il y avait le sport. Bam,
1: j'ai fait deux séances, j'ai
0: exactement.
1: Arrêté.
0: Exactement. L'anglais, là.
1: L'anglais, le deuxième cours, je l'ai déjà annulé. De manger healthy, de manger plus sain, etc. À chaque fois, je me suis fait une salade.
0: Et
1: juste après, je me suis fait des frites.
0: Et pas eu aussi les cours de cuisine?
1: J'avais acheté tout un truc pour livrer des plats.
0: Un peu pas comme le comme j'aime là.
1: Si c'était ça, mais c'était un autre truc. J'ai renvoyé les plats parce que c'était pas bon. Je voulais marcher 10 000 pas par jour. Je l'ai fait début pendant 3 jours. Maintenant, si j'en marche 150, je suis contente.
0: Bah écoutez, on est bien. Au moins, le tout où tu vas jusqu'au bout, c'est d'être avec nous à la radio.
1: Ah bah ça, par contre, ça c'est mon plaisir. Ça c'est mon bonheur.
0: 8h37 sur Chéri FM.
1: Oui,
0: on se retrouve exactement juste après ça. Belle matinée.

0: 8h40, c'est Chérie FM que vous écoutez. J'espère que tout... Ah oui, alors pourquoi parce que pendant ce temps-là, pendant que vous écoutiez peut-être dans votre voiture, à la maison, en télétravail du Spice Girl, nous, on avait la chorégraphie des Spice Girls en live dans le studio proposé par Tiffany.
1: Avec
0: quand même,
1: Samantha, on était fans, donc on connaissait par cœur. Donc
0: Samantha, qui est ton amie d'enfance.
1: Voilà,
0: comme
1: et
0: ça on saura.
1: Donc je vais mettre la vidéo sur mes réseaux sociaux, Tiffany Bonvoisin, vous pourrez la voir, où Alex se moque et Dimitri est atterré.
0: Ok. On va écouter. Ah, qu'est-ce que c'est bon ça, Leslie, Magic System, les amis.
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0: Chérie FM, la playlist 2000 ensoleillée pour vous accompagner avec les Daft Punk. Et attention, The Last, le dernier séjour Bellambra, c'est maintenant, les
1: Alex
0: amis.
1: 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Et c'est maintenant tout de suite qu'on joue sur Chérie FM. 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

0: cas où, là.
1: Bon, Jason Lemraz arrive sur Chéri FM. Il y aura également les Daft Punk ce matin. Mais attention, à 8h48, on va bien s'amuser avec le fameux...
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3: Hello Marie, salut.
1: Ah, c'est Marie, génial.
4: Bonjour, Tiffany.
1: Alors, bonjour, bienvenue. Qu'est-ce que je viens d'apprendre? Vous habitez où, Marie?
4: C'est à Illy-Combray, à côté de Chartres.
1: Et alors, on vient de découvrir avec Tiffany qu'en fait, c'est à 15 minutes du manoir de Dimitri.
5: Ah ouais? Oui, ma maison est là-bas.
4: C'est vrai?
5: Ah, j'habite à, vraiment à 15 minutes de votre village.
3: Vous alors aurez... peut-être que vous aurez la chance d'être invité.
1: Ah, tu me l'as enlevé! Tu m'as dit, génial! Vous aurez
4: et
1: peut-être la chance.
4: L'invitation alors. Hein.
1: Ah,
3: bah,
1: ouais.
3: Nous aussi.
1: Nous aussi. Nous, ça fait 10 piges. Hein.
3: Voilà.
1: Bon, attention.
3: Marie, on joue pour les vacances chez Bellambra. 2000 euros pour vous. Écoutez bien, pour mieux dormir, une femme vient d'inventer le premier oreiller ASMR. Il vous murmure des choses dans l'oreille le soir dès que vous posez la tête dessus.
1: Alors, le jeu s'appelle le qui dit vrai, hein, vous avez déjà compris, hein, évidemment, le principe. Voici mon info. Des députés français vont organiser une conférence sur les ovnis le mois prochain à l'Assemblée nationale. Qui dit vrai, on joue tout de même pour un séjour avec nos amis de chez Bellambra. Vas-y, tu peux y aller, vous pouvez y aller.
4: Je pencherai pour Alex.
1: Ah! Eh bien, vous avez bien raison. Félicitations. Eh oui, c'est une conférence sur les ovnis ouverte à tous, évidemment, pour, dixit, sortir du sensationnalisme sur ce sujet controversé. Fin de citation.
3: Vous gagnez, ça y est, les vacances pour vous, 2000 euros chez Bellambra.
4: Merci beaucoup, merci. Bah, c'est mes filles qui vont être contentes.
1: Bah, tout le monde, toute la famille.
3: On les embrasse, Jim et vos filles.
1: Gros bisous et on se dit à très vite. Salut, à très vite.
4: Merci beaucoup, bonne journée.
1: Bonne journée. Ah, on est bien. C'est vrai que le manoir, on n'a pas vu le portail, nous. Hein.
3: Non, jamais. Mais
1: il
3: n'y
1: en a pas.
3: Ah, bah
1: voilà. Il n'y a pas d'adresse, d'ailleurs. Il n'y a pas d'adresse. Ni un lieu dit, il n'y a rien.

0: ça va continuer sur Chéri FM, 8h53. Bon, que s'est-il passé durant ces 3 heures d'émission en direct, séance de rattrapage avec le petit bonhomme? Vas-y.
1: Bon, ce vendredi 22 mai, on a appris que les amis de Tiffany veulent plus jouer avec elle parce qu'elle crie trop.
2: C'est vrai qu'elle arrête pas de hurler à chaque fois.
1: On a appris qu'Alex boit son café avec deux gobelets pour ne pas se brûler les doigts. Alors, Tiffany, pour la deuxième fois, aujourd'hui, Jack et Carla, ils ont la recette, pas la baraka.
3: D'accord, oui.
1: On a appris que Naomi Campbell aurait bien aimé vivre une petite histoire avec Alex.
0: Mais n'importe quoi, n'allait pas du tout sortir.
4: Toi qui l'as dit.
0: Mais non, j'ai jamais dit ça, moi.
3: Non, c'est moi qui l'ai dit, parce qu'une fois, il me l'avait dit.
0: Ils sont dingues.
1: Et enfin, ce matin, Tiffany nous a fait une très belle imitation du maire de San Francisco.
5: Ramasser les déchets et boucher les trous.
1: Et tout ça, c'était que ce matin.
0: Oh l'horreur. Désolé, hein, de t'infliger ça, Angélique.
3: Non, non, moi j'adore, j'arrive toujours au bon moment. Merci.
0: Et venez d'entendre la phrase « Oh, je suis drôle, Tiffany ». Angélique, jusqu'à 13h, musique.
3: Oui, vous connaissez Sample et Funky, c'est tous les week-ends sur Chéri FM, c'est en podcast aussi sur chérifm.fr avec Marion. Eh bien, on fait une spéciale Sample et Funky pour la battle aujourd'hui. On a d'un côté...

0: Allez les amis, bon...
1: T'es parti là, non?
0: De quoi?
1: C'est déjà parti.
0: Ah, je suis parti, alors vous savez pourquoi je serais bien resté avec vous évidemment, mais il y a par un Totof qui est arrivé de Sainte-Maxime, on va faire tout le week-end ensemble, parce qu'en plus, accessoirement, j'aurais bien fêté mon anniversaire demain avec vous, mais comme c'est samedi,
2: on fêtera... T'inquiète pas, c'est partie remise mon grand.
0: Merci,
2: on embrasse par un Totof.
0: Merci ma grande.
2: De rien.
0: Génial. On vous embrasse bien fort, bon week-end et on se dit à très
2: bon
0: vite.
2: Bon week-end.
0: Bisous, bisous.
2: Salut les amis.
0: Salut les amis.
2: Salut.
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2: Merci.
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0: bonne semaine avec Chérie FM et la playlist 2000, les Destiny Child, Céline Dion, les Daft Punk aussi après les infos sur Chérie FM.
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0: Les infos présentées par Oran Loz. Bonjour Oran.
3: Bonjour Angélique, bonjour à tous.
0: Et aujourd'hui, il va faire chaud.
3: Oui,

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2: Relations sexuelles consenties avec Patrick Bruel. Flavie Flamand dénonce ce matin une diffamation épouvantable. La semaine dernière, l'animatrice a porté plainte contre le chanteur pour viol, des faits qui remonteraient au début des années 90. Patrick Bruel, lui, nie l'intégralité des faits. Dans l'actualité aussi, 3 des 16 personnes interpellées mercredi à Paris vont passer devant un juge. Ces animateurs du périscolaire sont soupçonnés de violences sexuelles sur mineurs. Il s'agit de 2 hommes et d'une femme âgée de 30 et 51 ans. Les 13 autres ont été libérés faute de preuves.
3: Enfin, plus léger, Christophe Willem signe son grand retour aujourd'hui avec la sortie d'un nouveau single.
2: Et oui, 4 ans après la sortie de Panorama, le chanteur sort System. Christophe Willem, dont la carrière a explosé dans les années 2000, comme il l'a confié au micro de Chérie FM.
4: System, voilà, c'est le préambule de cet album qui va arriver. System s'écrit S-Y-S-T-A-I-M-E parce qu'on est de plus en plus enfermé, je pense par rapport aux réseaux sociaux, avec un système qui fait en sorte qu'on se sente valorisé. Et donc du coup, quand on se sent valorisé, c'est d'autant plus difficile de prendre le recul nécessaire pour dire ok, on va un peu reculer de 2-3 pas. On est bien conscient qu'on fait partie de ce système, c'est un tout, mais ça ne nous empêche pas d'avoir un peu de recul, un peu de discernement. Et donc System, en fait, voilà, ça explique ça. Et c'est pour ça que c'est le premier single de cet album, c'est un peu le point de départ de ce chemin vers la liberté.
2: Une interview d'Irina Capron à retrouver en intégralité sur Chérie FM. Christophe Willem qui a aussi annoncé une nouvelle tournée pour l'automne 2027. La billetterie sera mise en ligne jeudi prochain à 10h avec une pré-vente pour les fans mardi.
3: Merci Oran, bon vendredi avec Chérie FM et la playlist 2000. Il y aura les NSYNC, les Destiny Child et Daft Punk tout de suite sur Chérie FM.
0: Jusqu'à 13h,
1: Angélique sur Chérie FM. One more.

Baby. Les Destiny Child, ça c'est un classique 2000 sur Chéri FM. Merci d'ailleurs de terminer votre semaine avec Chéri FM et votre playlist 2000. Vous êtes au travail, vous êtes à la maison, vous êtes ici sur l'application Chéri FM, sur vos enceintes connectées aussi. On va croiser ce matin le groupe de Justin Timberlake dans les années 2000. Les NSYNC arrivent sur Chéri FM, Matt Pokora, les Black Eyed Peas aussi. C'est la playlist 2000 de Chéri FM.

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bonne matinée avec Chérie FM et bonne nouvelle surtout pour tous ceux qui ont trouvé la semaine un peu trop longue à leur goût. On repart sur un week-end de 3 jours, plus ou moins officiel, plus ou moins férié. Mais comme il n'y a pas école lundi, on va les prendre ces 3 jours off qui arrivent. Du coup, ça fera un peu de monde sur les routes. Dès le début d'après-midi, bison, futé, annonce rouge dans le sens des départs. Mais avec la bonne playlist 2000 de Chérie FM, bah, ça roulera tout seul. Une nouvelle demi-heure de musique non-stop arrive sur Chérie FM avec Lady Gaga. Robbie Williams et Jennifer Lopez, c'est tout de suite sur Chérie FM. Bonne matinée.

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1: Et surtout sous le soleil avec Jennifer Lopez, Gwen Stefani et Lady Gaga. 30 minutes de musique non-stop maintenant sur Chérie FM.

0: Avec ce temps, on irait bien faire un tour à la piscine.
1: La piscine, ouais, ouais, on y va. Deezer et la playlist 2000 sur Chéri FM avec Britney Spears, Bob Sinclair et Gwen Stefani sur Chéri FM.
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Chérie FM, le vendredi aussi et surtout le vendredi, bah oui, pour de rester de bonne humeur et bien terminer la semaine, bien sûr. Et nouvelle battle Chérie FM spéciale Simple et Funky ce matin, votre podcast disponible sur chérifm.fr et aussi tous les week-ends sur Chérie FM, le podcast où Marion décortique les samples de vos titres des années 2000. Ce matin,

0: deux classiques à départager sur l'application Chérie FM ce matin pour en voter. Allez-y, le résultat, c'est à 10h30. Et pour le moment, Chérie Falouna et les Pussycat Dolls sont ici sur Chérie FM.
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0: La playlist 2000 sur Chéri FM, ce sera aussi Green Day ce matin.
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0: À 10h30, le résultat de la Battle Chéri FM, cette spéciale sample et funky. Deux titres avec un sample à l'intérieur. Il y avait Madonna, Hung Up sur un sample d'ABBA, Craig David qui samplait David Bowie. Et à 52% ce matin, c'est l'extrait de l'album Confessions on a Dance Floor de Madonna que vous avez choisi. Et je vous rappelle que la suite de cet album sortira le 3 juillet prochain. Vous avez choisi Madonna, Hung Up, on l'écoute maintenant sur Chéri FM.

0: 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Les années 2000, c'était aussi ce duo. Rihanna et Neyo. C'est aussi Amel Bent et Coldplay. Et c'est votre prochaine playlist 2000 tout de suite sur Chérie FM. 30 minutes non-stop.
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0: Amel Bent sur Chéri FM est actuellement en tournée dans toute la France. À 11h, on continue cette playlist 2000. C'est même l'occasion de croiser Pink, Ciara et Coldplay sur Chéri FM. Ils sont tous ici.
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c'est Chérie FM, c'est la playlist 2000. Tout droit vers le week-end, un break de 3 jours. Et c'est surtout ces 3 jours l'occasion de prendre du temps pour vous et peut-être même de sauver des vies. Un petit geste qui change tout, une heure jusqu'à 3 vies sauvées en donnant votre sang. Le don de sang, le don de plasma, c'est franchement vital. Don de sang.efs.santé.fr pour savoir où donner ce week-end ou la semaine prochaine.

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2: Cherchez pas ailleurs, c'est sur Chéri FM. En plus, c'est avec Lady Gaga. Je vous ai promis les Worlds Apart. Ils arrivent après Kesha sur Chéri FM. 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

0: avril approche un peu plus vite avec la playlist 2000 de Chéri FM. C'est Bruno Mars tout de suite, Christophe Maé et Lady Gaga sur Chéri FM.
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Les mots doux de Lily Allen sur Chérie FM. À peu près les mêmes que ceux qu'on balancera à notre réveil lundi matin. Parce qu'on aura oublié de le couper. Off aussi lundi, c'est Alex et Tiffany. Mais vous profiterez du best-of du réveil chéri sur Chérie FM entre 6h et 9h. Et toute l'équipe sera de nouveau en direct mardi dès 6h. Ce qui vous laisse le temps d'envoyer Chérie FM au 7 10 12 dès maintenant.

0: 2000 avec Sean Paul. Bah oui. Avec Sia et Timbaland aussi sur Chéri FM à midi et quart.
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0: C'est Chérie FM et franchement on est bien content de voir le bout de la semaine arriver. Le retour du beau temps aussi, soleil et chaleur, on sera bien 15 degrés au-dessus des températures par rapport au week-end dernier. On prend un air de week-end et d'été aussi dans la prochaine playlist 2000. J'arrive avec Naughty qui fête les 25 ans de l'album Un signe du temps et il en parle sur chérifm.fr. À l'intérieur il y a ce titre. Pour la prochaine playlist 2000 avec le Guru Josh Project et il y aura aussi Jennifer Page sur Chérie FM.
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0: mercredi à tous, c'est Chérie FM et la playlist de Milan Non-Stop pendant 30 minutes avec Naughty, Superman Lovers et puis la seule, unique, l'icône, Britney Spears.
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0: Il est 13h, soyez les bienvenus.

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0: Chérie FM, vendredi après-midi, et la playlist 2000 qui vous emmène en week-end direct, sans détour, sans escale. Bienvenue à bord, c'est Marion avec vous, c'est Chérie FM que vous écoutez, c'est Chérie FM que vous allez emmener avec vous en week-end aussi, hein, si vous téléchargez dès maintenant l'appli gratuite, peut-être un week-end de 3 jours, je vous le souhaite, avec le lundi de Pentecôte, week-end sous le soleil. En tout cas, ça c'est quand même la bonne nouvelle et ce sera pour tout le monde, pas de jaloux, on va tous en profiter. Comme on profitera tous dans les prochaines minutes de la rayonnante Jennifer Lopez sur Chérie FM. La playlist 2000 vous offre aussi Akon et Rihanna cet après-midi sur Chérie FM.
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Chérie FM, 13h30 pendant la pause déjeuner au soleil, vous écoutez la playlist 2000, tous ces artistes qui ont fait des années 2000 une décennie totalement culte. Akon par exemple, qui vient d'ailleurs de sortir un tout nouveau titre avec Shaggy. Akon, il sera là juste après Vita sur Chérie FM.

0: Merci à vous d'avoir choisi Chérie FM pour bien terminer la semaine. Alors si vous êtes des habitués de la maison et que le réveil est déjà branché sur Chérie FM le matin, bravo à vous. Pour les autres, les petits nouveaux, les derniers arrivés et les deux du fond aussi là-bas, je vous encourage vivement à écouter Chérie FM le matin. Il se passe toujours quelque chose dans le réveil chéri. Par exemple, hier, Alexandre Devoise et Tiffany Bonvoisin ont reçu les L5. Leur live est à retrouver en images sur les réseaux de Chérie FM, Insta, Facebook. La page du réveil chéri aussi, abonnez-vous et restez avec moi. L5, elles arrivent. Comme Usher et aussi les Pussycat Dolls. Chérie FM, 30 minutes de musique sans interruption. Ça arrive juste après ça.
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3: On est ensemble dans la bonne humeur avec à 17h30 l'instant Chérie Génération 2000 avec

0: et le rendez-vous du collector à 18h30. Et toujours plus de musique pour vous accompagner avec la playlist 2000 sur Chéri FM.
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2: Allez, on y va sans plus tarder sur Chérie FM. Usher dans un instant, les L5 et les Pussycat Dolls.

0: Vous écoutez Chérie FM, vous écoutez la playlist 2000 et tous les classiques qui vont avec, comme Usher à suivre les Black Eyed Peas aussi tout à l'heure. Et tout de suite, voici Madams sur Chérie FM. Il est 14h.
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0: 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Il a fait trembler la terre battue de Roland Garros hier soir. Martin Solveig, c'était une soirée spéciale en l'honneur du joueur Gaël Monfils qui a décidé de ranger les raquettes pour de bon. C'est son dernier Roland Garros cette année. Il l'a fêté dignement hier avec la soirée Gaël and Friends. Et donc Martin Solveig derrière les platines et sur le central Chérie FM aujourd'hui. Avant de retrouver un très bon ami à lui, autre figure de la dance année 2000 Made in France, c'est Bob Sinclair qui arrive sur Chérie FM. On aura aussi Nelly Furtado et Pink, le tout dans une nouvelle demi-heure de musique sans interruption sur Chérie FM seulement.
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1: On adore les semaines qui se terminent comme ça. Soleil, playlist 2000 non-stop. Pink, Nelly Furtado, Bob Sinclair. Franchement, il n'y a pas mieux que Chérie FM.

0: Chérie FM, les années 2000, on a la panoplie complète. Le jean taille basse, le piercing au nombril et tous les artistes qui vont avec. Brandy and Monica, Bob Sinclair et aussi Liane Rimes sur Chérie FM, 15h.
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En attendant, sur Chérie FM, on va écouter nous Lady et Justin Timberlake. C'est la playlist 2000 sur Chérie FM.

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Bon vendredi, bonne fin de semaine au son de la playlist 2000 sur Chérie FM. On en profite sous le soleil avec Edouard Maya et Justin Ozuka qui arrivent. Et puis le soleil a rendez-vous avec la lune. Le dernier titre de Christophe Maé. En attendant son retour sur scène avec une grande tournée prévue aux quatre coins de l'Hexagone. Christophe Maé, la lune sur Chérie FM.

0: Vous écoutez Chérie FM peut-être sur la route pour le départ en week-end de Pentecôte. 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Il y a Nadia dans le dernier épisode à écouter de Nos années 2000. Nadia qui va arriver dans un court instant sur Chérie FM et dans une nouvelle demi-heure de musique sans interruption ouverte par la Queen. Beyoncé. On écoutera 50 Cent aussi dans les prochaines secondes et Britney Spears sur Chérie FM.
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1: Et on se prosterne pour accueillir la reine sur Chérie FM, Beyoncé. La voici avant Nadia et Britney Spears, la playlist 2000.

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0: parti pour le week-end avec Chéri FM. Il est 16h, bienvenue si vous arrivez. La playlist 2000 sans interruption avec la princesse de la pop Britney Spears, Lady Gaga et 50 Cent sur Chéri FM.
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0: Vous écoutez Chérie FM, la playlist 2000 pour terminer la semaine. Ah bah il était temps, hein. C'est qu'on a tous envie d'aller en profiter du soleil, ça va 2 secondes de travail. Un week-end estival qui nous attend sur toute la France jusqu'à 35 degrés, peut-être les premières baignades de l'année, hein, pour les plus courageux, si vous avez la mer pas trop loin. Elle est à 19 à Nice, ça va. 14 degrés dans l'eau au Touquet, ça déjà ça pique un peu plus, mais ça se tente. Profitez bien en tout cas de ce week-end de Pentecôte, week-end de 3 jours pour certains. Et Chérie FM pour une playlist 100% année 2000 tout le week-end. Lady Gaga arrive. Christina Aguilera aussi et Emma Domas, c'est tout ça, la playlist 2000. Et c'est seulement sur Chérie FM.
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Chérie FM, vous serez ravis d'apprendre quelle était l'affiche de la saison 3 de I Got a Feeling, la tournée année 2000. Emma Domas, star académicienne en 2002, star de la playlist 2000 aujourd'hui. Tout comme Jessie J, que voici sur Chérie FM.

0: bout de son nez. Et sur la route pour ce départ en week-end de 3 jours, pour certains, il y aura Didier Bonicel avec vous, le copilote idéal qui vous joue la musique que vous aimez. La playlist 2000 en non-stop dans le 17-20, avec comme chaque jour à 17h30, Séverine Ferrer qui viendra défendre l'instant Chéri Génération 2000, un titre culte des années 2000 à partager avec vous sur Chéri FM. Bah, un peu comme celui-ci, hein, Camaro, qui se prépare pour la suite. La playlist 2000 revient très vite avec aussi Jason Derulo et Tatou sur Chéri FM. Ne bougez pas.
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0: Chérie FM, la playlist 2000, parfaite pour partir en week-end sur ce titre-là de Camarou qui nous fait chanter dans le studio, qui vous fait chanter dans la voiture, n'est-ce pas Didier?
1: Ah ben oui, bonsoir Marion et Candice, bonsoir tout le monde.
2: Bonsoir à vous deux.
0: Bonsoir. Le 17-20, c'est parti du coup sur cette jolie note.
1: Ah ben oui, on est en robe à fleurs, en Bermuda, comme vous qui nous écoutez, vous avez bien raison.
0: Mais qu'est-ce qu'on est bien, mais c'est l'été ce week-end et on va surkiffer.
1: Ah ben ça.
0: Une bonne soirée à tous, un très bon week-end, à lundi.
1: Et bienvenue dans le 17-20 de ce vendredi avec Céline Dion et Tayo Cruz dans la playlist 2000. Juste après la Minute Info, il est 17h.
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1: Et la Minute Info est en direct avec Candice Rivouet. Bonsoir Candice.
2: Bonsoir Didier, bonsoir à tous.
1: La météo, est-ce qu'il y a quelque chose à dire? Début de week-end estival.
2: Et oui, profitez-en, le soleil va briller partout toute la journée. Les températures restent bien chaudes. Prévoyez dans la matinée 19 degrés à Brest, 21 à Marseille, 24 à Strasbourg et Tarbes, 25 à Lyon, 26 à Paris et 28 degrés à La Rochelle. Dans l'après-midi, les températures seront comprises entre 20 et 32 degrés sur la moitié nord et entre 22 et 33 degrés sur la moitié sud.
1: Et que faut-il retenir de ce vendredi, Candice?
2: Du monde sur les routes pour ce week-end prolongé. Longé de la Pentecôte, bison futé, voie rouge partout dans le sens des départs, c'est orange dans le sens des retours. Évitez si possible notamment l'autoroute A7 entre Lyon et Orange jusqu'à 23h. La route toujours et la consommation de carburant qui a baissé de 14% en mai par rapport à la même période l'année dernière. Hier, le gouvernement a annoncé 710 millions d'euros de nouvelles aides pour faire face à la hausse des prix à la pompe. Dans le reste de l'actualité, les assistants d'éducation appelés à faire grève le 2 juin prochain partout en France pour dénoncer leurs conditions de travail. Ils réclament plus de moyens et une véritable reconnaissance de leur rôle dans les écoles.
1: Et on termine, Candice, avec Christophe Willem qui sort aujourd'hui un nouveau single et qui annonce une tournée pour l'année prochaine.
2: Oui, une tournée qui débutera le 22 octobre 2027 au Zénith de Rouen. Elle se terminera à l'Accor Arena de Paris le 9 décembre 2027. La billetterie ouvre jeudi prochain. Christophe Willem qui vient donc de sortir un nouveau titre aujourd'hui. Ça s'appelle System. C'est le morceau que vous entendez en ce moment. On en parle d'ailleurs dans l'Info Feel Good à 19h30.
1: Allez, on en profite quelques secondes.
2: C'est
1: très sympa. Christophe Willem dans l'Info Feel Good à 19h30 et Candice, tu reviens tout à l'heure à 18h.
2: À tout à l'heure Didier.
1: Allez, on est en mode week-end avec vous. Les shorts, les robes fleuries, tout va bien. Et la playlist 2000 pour ensoleiller tout ça. On démarre tout de suite avec Tayo Cruz sur Chérie FM. Passez un très bon week-end, une belle fin d'après-midi avec Chérie FM.

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0: 17h12, merci d'être toujours aussi nombreux et nombreux à terminer vos journées avec Chéri FM. Ça y est, c'est vendredi, long week-end de Pentecôte. Alors évidemment, vous l'avez remarqué, les températures sont quasiment estivales sur toute la France. Alors du coup, avec Séverine Ferrer, on s'est vu tout à l'heure et on s'est dit, qu'est-ce qu'on va choisir comme titre pour l'instant, Chéri Génération 2000. Et Séverine m'a dit, laisse tomber, j'ai une idée exceptionnelle. Le tube de l'été 2003, ça a été un phénomène absolument mondial. Ce titre, personne n'a jamais compris les paroles, mais vous allez adorer. C'est tout à l'heure à 17h30. Et d'ici là, dans la prochaine demi-heure de la playlist 2000, mais c'est David Guetta et Kelly Rowland qui arrivent. Il y aura aussi B.O.B. et Jennifer pour chanter avec Chéri FM juste après la météo.
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6: Et demain samedi, nous allons profiter encore une fois de conditions très estivales sur toute la France avec du grand beau temps. Quelques passages nuageux, mais pas grand chose en matinée de l'Auvergne aux Hauts-de-France en passant par la Bourgogne et la Champagne ainsi que sur le Finistère. Mais le soleil s'imposera largement dans l'après-midi et ce beau temps devrait persister tout au long de la semaine prochaine. Il fera demain de 22 à 32 degrés sur la moitié nord et de 27 à 34 degrés sur la moitié sud. Et avant de partir en week-end, Séverine Ferrer arrive à 17h30 pour l'instant, Chérie Génération 2000. Ce sera juste après B.O.B. et David Guetta dans la playlist 2000 de Chérie FM.

0: Et ça résonne toujours sur Chéri FM dans la playlist 2000, les tout débuts de la carrière de Jennifer. C'était son tout premier album, on était en décembre 2002. À suivre Bruno Mars, Shaim et Michael Jackson. Dans la prochaine demi-heure du 17-20, il est déjà 17h30.
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0: Et alors aujourd'hui, vendredi, nous allons terminer en beauté cette semaine avec Séverine Ferrer. Salut Séverine.
2: Et je suis très en forme pour cette fin de semaine.
0: Ouais, elle est très en forme et je peux vous dire qu'elle est très très fière du titre qu'elle a choisi aujourd'hui parce qu'on a tous chanté sans rien comprendre pendant des années.
2: Non mais c'est dingue. Alors ce titre, hein, évidemment, il est tellement, c'est un tube emblématique des années 2000. Il a plus que marqué cette décennie.
0: Ouais.
2: C'est le fameux Dragostea Dintei du groupe moldave Ozone.
0: Absolument. Vous allez faire la même chose dans deux secondes.
2: Voilà, hein. Et puis vous allez me DTC parce que ça va vous rester minimum 3 jours dans la tête. Hein. Mais j'assume complètement. Et alors, est-ce que tu sais ce que ça veut dire, Dragostea Dintei?
0: Les grands esprits se rencontrent parce que j'ai cherché la traduction de ce titre. Vas-y, je te laisse le dire.
2: Alors en roumain, ça veut dire, ça risque de vous faire rire, l'amour sous les tilleuls.
0: Sous les tilleuls.
2: Voilà. Oh, c'est simple, c'est efficace. Mais surtout, on se souvient de ce clip complètement dingue, où il faut le dire, hein, il ne se passe rien du tout.
0: Ouais.
2: T'as juste 3 garçons qui dansent sur une aile d'avion, mais tu vois, 30 ans plus tard, on s'en souvient encore.
0: Le titre avait été numéro 1, Séverine, dans 12 pays.
2: Ah non, mais c'était une dinguerie à l'époque.
0: 2003.
2: Mais on le réécoute avec plaisir.
0: Avec grand plaisir, vous allez vous régaler, et puis il y en aura d'autres, et beaucoup d'autres, tout à l'heure à partir de 22h.
2: Dans Chéri Génération 2000, à tout à l'heure.
0: Voici Ozone maintenant sur Chéri FM.

0: Vous écoutez Chéri FM, la radio idéale pour bien terminer cette semaine et surtout attaquer le week-end. Et nous allons prendre de belles couleurs avec la météo incroyable et estivale qui nous attend. On en parlera tout à l'heure avec Candice Rioué dans la Minute Info. Des nouvelles également de Miley Cyrus, véritable consécration. Candice vous explique tout ça dans 20 minutes. Et puis d'ici là, Michael Jackson avec You Rock My World, véritable carton pour le film Michael, le biopic. 4,5 millions d'entrées déjà en France en moins de 3 semaines. Il y aura aussi Aqua et Tragédie. C'est la playlist de 1000 et c'est Chéri FM. Bon week-end.
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0: Chérie FM, n'est-ce pas qu'on distribuait?
1: Exactement.
0: Tu veux te refaire le refrain?
1: Allez.
0: Est-ce que tu
1: m'entends?
0: Ouais, est-ce que tu me sens? Ça, c'est la transpi, hein, c'est autre chose.
1: Ah, il fait chaud.
0: Ah, il fait chaud, ouais, je te confirme. À suivre Shaggy et Britney Spears juste après la Minute Info. Bon week-end sur Chérie FM, 18h.
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0: Et la Minute Info de ce vendredi est en direct sur Chérie FM avec Candice Riwe. Candice, on démarre avec la météo, hein, transpiration et des températures dignes d'un mois de juillet demain samedi.
1: Oui, il fera très chaud dès la matinée. Comptez 19 degrés à Quimper, 21 à Bayonne, 23 à Nice, 24 à Mulhouse, 25 degrés à Montélimar, 26 degrés à Paris et 27 à Bordeaux. Dans l'après-midi, la maximale, elle sera pour La Rochelle avec 33 degrés. De la chaleur donc et du soleil côté ciel, un temps estival qui devrait durer au moins jusqu'à mercredi prochain.
0: Et que faut-il retenir de ce vendredi, Candice?
1: Près de 1200 km de bouchons cumulés en ce moment sur les routes. Conséquence du week-end prolongé de la Pentecôte. La journée est classée rouge au niveau national dans le sens des départs. C'est orange dans le sens des retours. Les plus grosses difficultés se concentrent sur la 7 entre Lyon et Orange. On reste sur les routes. Avec la hausse des prix à la pompe, la consommation de carburant a diminué de 14% ce mois-ci par rapport à la même période l'an dernier. De nouvelles aides ciblées ont été annoncées hier par le gouvernement. Dans le reste de l'actualité, ils dénoncent leurs conditions de travail. Les assistants d'éducation sont appelés à faire grève partout en France le 2 juin. Des rassemblements sont attendus un peu partout dans le pays.
0: Et on termine, Candice, avec l'héroïne d'Anna Montana. Miley Cyrus, honorée ce vendredi à Los Angeles.
1: Oui, la chanteuse va recevoir son étoile sur le Hollywood Walk of Fame. L'événement sera diffusé en direct sur le site walkoffame.com. Ça démarre dans 2 heures. Ce sera la 2845e étoile du boulevard. Et toujours pas d'étoile pour Didier Bonicel.
0: Non, ni pour Candice Riwe. En même temps, ça coûte une blinde. Hein. Je crois que c'est
1: oui,
0: combien
1: ça coûte,
0: c'est
1: un peu cher.
0: Quelques milliers de dollars.
1: Au moins. Oh. On va se cotiser.
0: En tout cas, bravo Miley. On se fait un petit Britney aussi dans la foulée.
1: Allez.
0: Britney, bitch. Tu sais qu'elle a aussi son étoile sur Hollywood Boulevard.
1: Eh, j'ai marché dessus.
0: Sur Britney?
1: Non, ah, sur l'étoile.
0: Eh, tu sais quoi, c'était du pied gauche.
1: J'espère.
0: Ça porte bonheur. Candice, à tout à l'heure, 19h30 pour l'info feel good. Eh ben, ça l'a fait marrer aussi. Voici

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0: Il est 18h12, le 17-20 est en direct avec vous, évidemment, jusqu'à 20h pour

ce long week-end de Pentecôte. On va profiter évidemment du soleil et vous êtes très très nombreuses à écouter Chérie FM sur la route. Nous avons dépassé les 1000 km de bouchons à 7h06. Ça coince dans les Bouches-du-Rhône sur l'A7, sur l'A8 dans les Alpes-Maritimes, l'A86 en Ile-de-France, l'A1 dans le Nord, l'A31 en Moselle. Et puis des températures, alors là, 36 degrés relevés tout à l'heure au Cap Ferré, en Gironde. Et la musique de Chérie FM pour agrémenter tout ça avec Laurent Wolf qui arrive dans la prochaine demi-heure de la playlist 2000. Il y aura aussi Des Three, un classique d'Evanescence et Le Collector qui arrive tout à l'heure à 18h30 sur Chérie FM. Bon week-end. 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
3: Et nous aurons toujours de belles conditions estivales demain samedi sur toute la France avec du grand beau temps. Notez tout de même quelques passages nuageux en début de journée de l'Auvergne aux Hauts-de-France en passant par la Bourgogne et la Champagne ainsi que sur le Finistère. Mais le soleil s'imposera dans l'après-midi et ce beau temps devrait continuer tout au long de la semaine prochaine. Il fera demain de 22 à 32 degrés sur la moitié nord et de 27 à 34 degrés sur la moitié sud. De quoi profiter d'un bon week-end à 18h30. C'est le Collector Chéri FM que je vous dévoile juste après Evanescence. Et tout de suite, voici Laurent Wolff dans la playlist 2000 du 17-20.

0: La playlist 2002 Chérie FM, c'est aussi le rock d'Evanescence. Ça, c'était extrait de leur tout premier album au début des années 2000. À suivre Gwen Stefani, Shakira et aussi un bon classique de Kind avant 19h sur Chérie FM.
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0: Car il est déjà 18h30, vous écoutez Chérie FM et avant de partir en week-end, j'ai choisi un dernier collecteur cette semaine. Un titre sorti sur l'excellent album Teenage Dream de Katy Perry, c'était en 2010. Alors contrairement à ce que l'on pourrait croire, Katy Perry ne fait pas du tout référence au film E.T. de Steven Spielberg, mais elle parle du fait de tomber amoureuse d'un étranger. Notez que Katy Perry sera en concert à Arras le 3 juillet prochain. Voici E.T., Katy Perry, et c'est le collecteur de ce vendredi dans le 17-20 sur Chérie FM. Régalez-vous.

0: Chérie FM, c'est la radio qui vous passe toute la journée vos titres préférés des années 2000. Et c'est ça qui est bon. Let me blow your mind, Yves et Gwen Stefani. Alors c'est un titre qui a cartonné notamment grâce au film Scary Movie 2, sorti en 2001. Ça nous ramène 25 ans en arrière. Et la bonne nouvelle, si vous faites partie comme moi des amateurs de Scary Movie, ces films d'horreur complètement déjantés, le Scary Movie 6 va sortir en France le 3 juillet prochain avec une nouvelle bande originale, évidemment. Ça fait 13 ans qu'il n'y avait pas eu de nouveaux films de la franchise Scary Movie. On l'attend avec impatience, donc le 3 juin, Scary Movie 6 en France. À suivre, le groupe Kid. Dans la prochaine demi-heure du 17-20, sur la route de votre week-end, il y aura aussi Shakira, Christophe Maé et Justin Timberlake. À suivre pour vous sur Chéri FM.
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0: Belle fin de journée avec Chéri FM. Vous allez faire la fête ce week-end à Amiens, Glizy, avec Chéri FM pour le Yellow Festival. Christophe Maé sera l'une des têtes d'affiche. Et dans la prochaine demi-heure du 17-20, Justin Timberlake, les Spice Girls. Et tout de suite, montez le son. Voici Ina. Il est 19h, tout pile.
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0: Belle fin de journée, vous écoutez Chérie FM.
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0: Avec toute l'équipe en direct jusqu'à 20h pour terminer ensemble cette journée, attaquer ce long week-end de Pentecôte à 19h14. Mais allez, c'est l'heure des apéros en terrasse hein, dans toute la France. Des barbecues dans le jardin ou sur le balcon pour embêter les voisins. Vous les invitez à manger une grillade, ça va leur faire super plaisir. Le tout avec la playlist 2000. Aujourd'hui, vendredi, c'est le grand retour de Christophe Willem. Nouveau single qui est sorti aujourd'hui, 22 mai. Candice Rouet vous en fera découvrir un extrait. Christophe Willem sera également dans l'info Feel Good dans un quart d'heure sur Chérie FM, à retrouver évidemment en podcast chérifm.fr et l'appli Chérie FM et dans la playlist 2000. Oh, Pitbull, Ne-Yo, Give Me Everything. Vous allez vous régaler avec Leona Lewis et un bon classique de Madonna à suivre juste après la météo sur Chérie FM. Bon week-end.
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1: Avec toujours des conditions estivales demain samedi sur toute la France et du grand beau temps, quelques passages nuageux, mais c'est vraiment pour chipoter en matinée de l'Auvergne aux Hauts-de-France en passant par la Bourgogne et la Champagne ainsi que sur le Finistère. Mais le soleil s'imposera dans l'après-midi et puis ce beau temps devrait persister tout au long de la semaine prochaine. Il fera demain de 22 à 32 degrés sur la moitié nord et de 27 à 34 degrés sur la moitié sud, ce qui explique la magnifique robe à fleurs de Candice Riou. Pour l'info, feel good dans 10 minutes, Candice.
2: Oui, Christophe Willem est de retour avec un nouveau titre et il sera avec nous dans 10 minutes.
1: Eh ben, ce sera juste après Léona Lewis et Pitbull sur Chérie FM.
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0: Bon week-end avec Chérie FM. Ça, c'était un avant-goût de ce qui vous attend tout à l'heure à partir de 22h. Chérie Génération 2000 sur Chérie FM avec Séverine Ferrer, Pitbull, Ne-Yo. À suivre les Pussycat Dolls. Et vous allez vous régaler avec Lady Gaga et Papi Sanchez. Il est 19h30.
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2: Et c'est déjà le dernier rendez-vous avec l'info feel good de cette semaine et Candice Riouet. Salut Candice.
3: Salut Didier, bonsoir à tous.
2: Alors, on est super content aujourd'hui, vendredi, car c'est le grand retour d'un artiste qui a commencé sa carrière au tout début des années 2000.
4: C'est comme ça, qu'est-ce que
2: je peux. Et vous avez évidemment reconnu Christophe Willem qui est de retour ce vendredi, Candice.
3: Oui, déjà 20 ans que Christophe Willem nous fait danser avec ses titres, notamment celui-ci qui a lancé sa carrière Double Jeu, ça rappelle des souvenirs.
2: Ah oui.
3: Et cette année, le chanteur entre dans une nouvelle ère avec System. C'est son tout nouveau single. Christophe Willem était de passage cette semaine chez Chérie FM. L'occasion pour lui de nous expliquer la signification de cette chanson qui va figurer d'ailleurs sur son prochain album. Écoutez.
5: System, voilà, c'est le préambule de cet album qui va arriver. System s'écrit S-Y-S-T-A-I-M-E parce qu'on est de plus en plus enfermé, je pense par rapport aux réseaux sociaux, avec un système qui fait en sorte qu'on se sente valorisé. Et donc du coup, quand on se sent valorisé, c'est d'autant plus difficile de prendre le recul nécessaire pour dire « Ok, on va un peu reculer de 2-3 pas, on est bien conscient qu'on fait partie de ce système, c'est un tout, mais ça ne nous empêche pas d'avoir un peu de recul, un peu de discernement. » Et donc System, en fait, voilà, ça explique ça. Et c'est pour ça que c'est le premier single de cet album, c'est un peu le point de départ de ce chemin vers la liberté.
3: System, c'est donc le nouveau morceau de Christophe Willem. C'est disponible dès aujourd'hui et maintenant on a hâte de découvrir l'intégralité de l'album.
2: Et l'intégralité de l'interview aussi sur chérifm.fr. Évidemment, Candice, je te souhaite un très bon week-end.
3: Très bon week-end à tous.
2: Vous retrouvez tous les épisodes de l'Info Feel Good en podcast sur chérifm.fr et sur l'appli chérifm et direction Hollywood avec ce classique de Madonna et à suivre dans la prochaine demi-heure du 17-20 les Pussycat Dolls et Lady Gaga. 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

0: bon début de soirée avec Chéri FM, la playlist 2000 et de la chaleur. Parce que ce soir, à partir de 20h, je vais vous dire, j'ai trouvé le responsable de cette vague de chaleur, c'est Thibaut de Chéri FM Bordeaux. Salut
1: moi,
0: Thibaut.
1: C'est vrai que j'ai un petit peu emmené la chaleur avec moi un peu partout en France, apparemment.
0: Non, incroyable, mais 32 degrés et demi cet après-midi à Bordeaux. Et ça va continuer de chauffer. Ils ont mis des sèche-cheveux sur les capteurs.
1: Oui, c'est ça, mais il y a un truc que j'ai pas pris, c'est la crème solaire surtout. Je vais en avoir besoin.
0: Vous allez passer une belle soirée, Chéri Frenchy, à partir de 20h. 22h, ce sera Séverine Ferrer, évidemment. Et puis d'ici là, le 17h continue avec Papi Sanchez, les Fugees et un bon Lady Gaga, juste avant 20h sur Chéri FM.
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1: Chérie Frenchy, pour accompagner la soirée barbecue entre amis avec la playlist 2000, 100% Frenchy, voici MC Solar, Calogero Passy, c'est sur Chérie FM.
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sur la route en ce moment avec Chéri FM. J'espère que tout va bien. C'est Thibaut avec vous. Les fenêtres grandes ouvertes dans la voiture là, pour profiter encore de la chaleur. On en a eu aujourd'hui et encore en ce moment. Perso, c'est le moment que je préfère là, quand la douceur commence un peu à revenir. Le soleil va se coucher aussi bientôt avec la Pégase 2000. 100% Frenchie jusqu'à 22h. Votre rendez-vous quotidien avec les L5. Maintenant, ça c'est dans la Pégase 2000. Il y aura aussi du Camini, Lily Allen, Ours. C'est maintenant sur Chéri FM. Ne changez rien. 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

sur Chéri FM avec les L5 qui étaient invités d'Alex et Tiffany jeudi matin dans le Réveil Chéri, à retrouver sur l'application Chéri FM et réseau Chéri FM aussi. Voici Pearl juste après sur Chéri.

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0: C'est ça, chérie FM, la playlist 2000. En parlant, je voulais parler d'apéro, j'ai peut-être commencé, je vous avoue, mais toujours avec modération. Elle y est en tout cas en ce moment-là, on profite, elle a bien raison, mais elle sera là, hein, il est 22h pour chérie Génération 2000. Séverine Ferrer pour bien terminer la semaine et surtout bien commencer ce nouveau week-end à rallonge. Elle a plein de choses à vous dire sur la décennie qui nous a marqué. Les années 2000, ça c'est les années 2000. Sean Paul Zao, ça arrive avant 21h, c'est chérie Frenchy pour vous accompagner, peut-être sur la route en ce moment avec Tribal King également sur Chérie FM.
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0: On est un avant-goût des soirées d'été, là, on est d'accord en ce moment, quelle chaleur, avec la playlist 2100% French jusqu'à 22h, qui est aussi ta alliance ethnique sur Chérie FM.
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0: J'espère que tout va bien, vous profitez de votre week-end. 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Bonne route, bon début de week-end de la Pentecôte. Il y a Vita qui arrive, Shaim, Peps sur Chérie FM, c'est la playlist 2000.
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Vous écoutez Chérie FM, vous l'entendez et reconnaissez ce début de Vita Ma Sœur, un des titres qu'on pouvait retrouver d'ailleurs sur son tout premier album de Vita, énorme succès. Ça a marqué évidemment les années 2000 qui traversent, j'ai envie de dire, toutes les générations. Sur Chérie Frenchy maintenant et Jalan juste après sur Chérie.

C'est la reine sur Chérie FM, la reine des années 2000. Dès qu'on lui parle, elle les connaît par cœur. Ces années 2000, c'est un bonheur de l'écouter. Séverine Ferrer arrive dès 22h sur Chérie FM, la dernière de Chérie Génération 2000 de la semaine. C'est juste après Chérie Frenchie avec M. Pokora, qui fait une pause d'ailleurs en ce moment dans sa tournée qui reviendra en septembre un peu partout en France. M. Pokora arrive dans le prochain quart d'heure. Il y aura aussi Tom Frager ou encore Céline Dion dans la playlist 2000 sur Chérie FM.

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0: Bonsoir à tous, c'est Chéri Génération 2000, l'émission qui vous transporte au cœur des années 2000. Et alors pour bien démarrer cette soirée, j'avais envie de vous parler d'un artiste canadien qui a conquis nos petits cœurs. C'est Corneille avec Comme un fils. Un titre émouvant, inspiré de son histoire personnelle sur le désir d'être aimé, cette recherche d'amour, ce besoin d'appartenance. Et une chanson qui nous bouleverse toujours autant et qui est un des titres préférés de Sherifa Luna. Si, si. Et Corneille qui a annoncé qu'il arrête sa carrière de chanteur, une triste nouvelle. Mais bon, attention, hein, il a plein d'autres projets. Il a sorti un livre autobiographique, La Mélodie du Pardon. Il a monté il y a quelques années sa propre maison de disques et continuera à soutenir et à lancer de jeunes talents. Et justement, en parlant de talents, il y a une chanteuse qui cartonne actuellement, la pétillante Charlotte Cardin, qui a avoué récemment qu'enfant, elle était folle amoureuse de Corneille. Et qu'elle pensait qu'elle allait se marier avec lui. C'est pas trop mimi. Allez, quant à nous, on ne va pas s'arrêter de l'écouter. Corneille, comme un fils sur Chéri FM.

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la pépite dans Chérie Génération 2000, If You're Not The One, du chanteur anglais Daniel Bedingfield. Eh bien oui, c'est le frère de la chanteuse qui a cartonné dans les années 2000, Natasha Bedingfield, et qui chantait Unwritten. Daniel qui a écrit cette jolie ballade dans sa chambre d'ado, sur son ordinateur, façonné dans l'intimité et qui va devenir un énorme tube. Et d'ailleurs, il continue à se produire sur scène. Il vient de sortir un nouveau titre avec le producteur Active, Believer. Et il vient aussi d'annoncer qu'il prépare de nouveaux sons avec son pote Craig David. On va suivre ça de très très près et on l'écoute. If You're Not The One, Daniel Bedingfield sur Chérie FM.

blonde, This is la peste, qu'on a entendu dans la version française d'un film que j'adore aussi, Chute libre, avec Michael Douglas. Un morceau hyper énergique, on sent une vraie tension. L'histoire d'un mec qui n'en peut plus, à fleur de peau, avec une charge mentale énorme. Et à l'époque, hein, on n'avait pas encore mis un nom sur ce phénomène psychologique. Et tout le monde, mais absolument tout le monde, chantait ce refrain. Et le clip est génial. On y voit en guest star le DJ star Cut Killer, qu'on embrasse d'ailleurs, et une toute jeune comédienne belge devenue par la suite une grande star de cinéma, la jolie Cécile de France. Ce clip et ce titre ont marqué les années 2000. Bon, j'espère que les enfants sont couchés. Alerte, gros mot. Allez, montez le son, c'est cadeau. Je pète les plombs, This is la peste dans Chérie Génération 2000.

Chérie FM, et juste avant de vous partager le one shot du jour, ces artistes qui ont sorti un tube puis plus rien, mais nous on adore vous les faire redécouvrir et celui de ce soir est énorme. Je vous en parle

0: Moi, j'ai l'impression que j'ai 20 ans de moins, c'est trop bien. Je rêve de voir une tournée des Spice Girls, par exemple, parce que j'étais fan des Spice Girls. Pour moi, les années 2000, c'est Nadia, Anastasia et c'est Billy Crawford. Chérie FM, c'est la playlist 2000.
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Chérie Génération 2000, et c'est le moment du one shot. Et alors, quel one shot? Un tube emblématique des années 2000, le fameux Dragostea Dintei du groupe moldave Ozone. Alors, vous avez toujours fredonné les paroles, mais sans savoir ce que ça voulait dire. Alors aujourd'hui, je vous fais la traduction. Dragostea Dintei veut tout simplement dire en roumain, et vous allez rire, l'amour sous les tilleuls. Ok, mais bon, on se souvient surtout du clip où, il faut le dire, il ne se passe pas grand-chose. Hein. Juste trois garçons qui dansent sur une aile d'avion et ça suffit pour s'en souvenir encore aujourd'hui. Ozone, la playlist 100% 2000, elle est sur Chérie FM.

0: plonge dans les années 2000 ce soir et on continue avec un artiste iconique, Robbie Williams. Chérie FM, il est 23h.
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0: Bonsoir à tous, c'est Chéri Génération 2000. Mais que c'est bon de rechanter à tue-tête les tubes de toute une génération. Et la preuve avec Strong Enough, l'énorme titre de la Queen Cher. Et on se souvient encore du clip, hein, très avant-gardiste pour l'époque, où elle apparaît en créature virtuelle, une sorte de virus informatique qui analyse les relations amoureuses. Mais alors, ce clip est sorti bien avant qu'on soit tous connectés à Internet. Le phénomène était alors en pleine expansion, ce qui a laissé pas mal de personnes perplexes, ne comprenant pas du tout ce qui est en train de se passer. Et forcément pas encore familiarisées à ces nouveaux concepts numériques. Mais depuis, on s'est bien rattrapé, un peu trop même. Cher qui a fait une apparition très remarquée au Met Gala récemment, et elle est toujours aussi sublime. Strong Enough, Cher dans Chéri Génération 2000, sur Chéri FM.

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C'est Chérie Génération 2000 sur Chérie FM et place à la pépite du soir, Inch'Allah d'MC Solar. Un titre qui parle d'injustice, d'inégalité, de racisme, un morceau engagé à l'image de l'artiste qui est toujours autant d'actualité. D'ailleurs, MC Solar qui a une belle actualité à la rentrée. Il vient de signer les chansons d'une adaptation comique du grand classique de Corneille, l'auteur, hein, pas le chanteur. Le site pète un câble, un spectacle mis en scène par l'humoriste Caroline Vigneault. Ce sera au Théâtre Héberto à Paris à partir du 18

0: Chérie FM, et c'est le moment du clip culte et je le trouve trop mimi ce clip « You Belong With Me » de Taylor Swift. Une histoire de teenager qui n'ose pas s'avouer leur amour. Alors, je ne vous spoil pas la fin, allez revoir le clip. C'est un petit bonbon acidulé à consommer sans modération. Et alors, Taylor Swift, qui est l'artiste la plus nommée aux American Music Awards 2026, avec 8 nominations, rien que ça, on lui souhaite bonne chance. Résultat, mardi prochain. You Belong With Me, Taylor Swift dans Chérie Génération 2000 sur Chérie FM.
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0: se faire plaisir dans le dernier quart d'heure de l'émission. Je vais vous parler d'un titre qui a tant marqué les années 2000. Mais juste avant, Sean Paul.
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0: Il arrive, à tout de suite sur Chérie FM.
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0: Chérie Génération 2000, on va bientôt se dire au revoir, mais alors juste avant, je vais vous faire réécouter un titre qui va vous replonger direct au cœur des années 2000. Et je sais, vous allez encore me détester, il va vous rester dans la tête. C'est Chihuahua du producteur suisse DJ Bobo, qui a repris une vieille chanson latine qui porte le même nom de Luis Oliveira and his Bando d'Alua Boys. Et la version de DJ Bobo est tellement efficace, ça a été évidemment un énorme carton dans les cours de récré, où tout le monde le chantonnait, et c'est toujours le cas. C'est l'un des titres préférés de mon fils Elijah, que j'embrasse très fort d'ailleurs. DJ Bobo qui refait parler de lui, il vient de sortir un nouvel album, The Great Adventure, allez l'écouter. C'est pour vous, pour bien finir cette soirée. Chihuahua. DJ Bobo sur Chéri FM.
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0: ces deux heures sont passées trop vite. On se retrouve lundi dès 22h. Bon week-end. Chérie FM, il est minuit.
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